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14: Bonne journée, bon réveil. On est mardi, il est 6h du mat. Votre matinale Radio Campus 3. 3h de musique, d'infos comme tous les matins avec un premier bloc-notes dans quelques minutes. La minute info à la demi. Premier point météo. La tendance pour aujourd'hui dans la région. Votre météo locale tout à l'heure à moins le quart.
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0: Et voilà, on fait un bout de chemin ensemble, comme tous les jours. Merci à tous d'avoir choisi Radio Campus 3. Grâce à Radio Campus 3, on a quand même du bon son à bord. Ça va continuer, hein, la musique, mais après un peu d'infos quand même, hein, c'est le moment là.
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0: Le Jazz Classic Festival revient du 9 au 27 septembre. Pour cette 9e édition, le Jazz Classic Festival s'invite dans toute l'Aube, avec plus de 30 rendez-vous portés par de nombreux artistes venus de toute l'Europe. Cette année, le parcours musical est traversé par un fil conducteur naturel, Wolfgang Amadeus Mozart. Sa musique sera mise en regard avec des univers très variés, de Smetana à Richard Strauss, en passant par Britten, Stravinsky ou la compositrice Dobrinka Tabakova. Avec au programme notamment les Obsessions, mêlant visite du patrimoine et concerts, mais aussi les concerts en famille, les baby-concerts pour les tout-petits, ainsi que des actions pédagogiques et des rencontres destinées à tous les publics.
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4: 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Compte professionnel de prévention, ce qu'il faut savoir, la Minute Info. 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

0: Vous êtes sur la route, alors on roule cool, hein. On en profite, on monte le son, on profite du son pop rock Radio Campus 3, on fait gaffe à la route évidemment, on reste vigilant, et puis on profite aussi des infos, hein, des rendez-vous tous les quarts d'heure, comme tous les jours.
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8: La deuxième heure de la matinale Radio Campus 3 ce mardi matin. Merci à tous d'être là, de nous avoir choisis. On va passer encore un bon moment ensemble hein, jusqu'à 9h la matinale. Dans quelques minutes, un nouveau bloc-notes tout à l'heure, l'actualité de l'Agorae Campus 3. Mais oui, nous parlerons, comme on le fait tous les mardis matins, de notre association sœur et même fille, puisque c'est la fédération qui a créé cette association, qui gère directement l'épicerie solidaire étudiante, le lieu de vie d'échange ouvert à tous. Donc on parlera de notre épicerie solidaire, on parlera de l'Agorae Campus 3, une innovation sociale de la Fédération des étudiants troyens. On en parle tout à l'heure à 7h30 et un nouveau point météo, bien sûr. La tendance pour aujourd'hui, pour les jours qui viennent jusqu'au week-end, week-end compris, dans l'aube tout à l'heure à moins le quart.
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0: Merci à tous de nous rejoindre, merci d'être là, toute l'équipe de Radio Campus 3 pour vous accompagner tout au long de la journée, du matin au soir. Ce soir, ce sera Patricia Quintana d'ailleurs. Hein. Le bal des engagés avec, comme toujours, les acteurs du monde culturel, associatif, local. Ce soir, donc 20h-21h, le bal des engagés avec Patricia, ses invités, semaine après semaine.
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0: Le département de l'Aube recrute les offres d'emploi et les profils recherchés. 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Toutes les infos via aube.fr.
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0: Radio Campus 3 avec vous, comme tous les jours, jour après jour, du bon son pop rock, des infos. On va parler d'une innovation sociale de notre asso, de Campus 3, de la Fédération des étudiants troyens. C'est l'Agorae, Campus 3, épicerie solidaire étudiante, lieu de vie, d'échange, ouvert à tous. On en parle dans un instant.
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0: Avec nous,
8: Alexandre, le responsable de la cuisine de l'Agorae.
0: Très bien, est-ce que tu peux nous rappeler un petit peu ce qu'est l'Agorae ?
8: Avec plaisir. Alors l'Agorae, c'est l'épicerie étudiante et solidaire de Troyes. On vend des produits à moins 48% par rapport aux produits des grandes surfaces. C'est très facile d'accès, tu peux venir le premier mois sans éligibilité, on te vend 20 euros de course par semaine au prix de 2 euros. Et à partir du moment où on a vérifié son éligibilité, tu peux faire autant de courses que tu veux une fois par semaine à l'Agorae.
0: Il faut des critères bien précis à respecter et pour pouvoir bénéficier et être bénéficiaire de l'Agorae.
8: Ouais. Mais il y a quand même ce premier mois qui permet de se sortir de la mouise, le temps d'heure.
0: En gros, on calcule un reste à vivre, c'est ça ?
8: C'est ça, exactement. Et si on est en dessous d'un certain seuil de reste à vivre, on n'est pas éligible.
0: Alors l'Agorae, c'est plusieurs endroits également hein, sur
8: Oui, on
0: sur
8: a deux
0: campus,
8: antennes. Oui. On a l'antenne à la place Léonard de Vinci où nous sommes actuellement. Et puis il y a aussi un rue de Jagondin au centre ville de Troyes pour avoir le plus de couverture possible.
0: Voilà, et ça, la rue de Jagondis, alors c'est le siège historique. Hein, c'est là où a démarré l'Agorae. On rappelle un petit peu tout ce qu'on peut trouver à l'Agorae.
8: On peut trouver réellement du sec, c'est-à-dire des pâtes, du riz, des conserves, des conserves de fruits, de légumes, de viande, des produits d'hygiène, des produits féminins. Et puis on trouve, surtout en ville, on trouve des fruits, des légumes frais et on trouve surtout du réfrigéré, à l'instar du lait, des produits préparés, de la viande.
0: Et lorsque l'Agorae a été créée, et toujours aujourd'hui, il y a un vrai besoin sur Troyes malheureusement.
8: Absolument, ouais. Et on est là tout pour y répondre.
0: Donc des centaines de bénéficiaires au sein de l'Agorae
8: Au fur et à mesure des années, ça a un peu baissé. Là, on est peut-être à 150 bénéficiaires sur les deux antennes. Mais on est surtout beaucoup aidé par Campus 3 et par la voiture qui nous prête pour faire nos livraisons. Et on y arrive. On est toujours de plus en plus de bénévoles pour pouvoir aider à la cause. Mais c'est toujours dans la bonne ambiance et c'est toujours dans la jovialité.
0: Alors qu'est-ce qu'on propose aujourd'hui sur la kermesse Campus
8: 3 ? Pour faire la promotion de l'Agorae, on vend des boîtes surprises. C'est toujours des denrées alimentaires qu'on vend au prix de 2 euros. On trouve des pâtes.
0: Donc on te donne 2 euros et on découvre ce qu'on a
8: sous
0: le capot.
8: Exactement. Ouais. On a des boîtes pour les garçons, des boîtes pour les filles, des produits spécifiques pour chacun, et surtout des boîtes mixtes si on aime que le miam-miam.
0: Donc tu les orientes un petit peu du coup là, hein, pour le coup déjà.
8: c'est certains besoins qui sont spécifiques. Quoi.
0: Tout à fait. Ouais. Et donc ça commence un petit peu déjà.
8: Comme tu vois, là on a presque fini.
0: Quand les gens ouvrent la boîte.
8: Ah oui, il y a surtout la surprise principale, c'est le fait que la personne qui ait préparé la boîte nous ait fait une petite note pour montrer le support et l'amour qu'on
0: apporte
8: à la
0: personne. Il y a un petit mot à l'intérieur en plus.
8: Voilà. Le gambling, 2 euros la boîte secrète. Et des boîtes pour les garçons, des boîtes pour les filles. Et si tu veux regarder ce qu'il y a à l'intérieur. T'as des pâtes, des trucs. Ah, tu choisis la boîte, mais tu sais pas qu'il y a dedans. Hein.
9: Ok, bien.
10: Ah, bah oui.
9: Okay.
10: Ah
11: mince.
9: C'est vraiment du bon
10: coup.
12: Miséricorde, s'il te plaît.
10: Tu choisis la boîte.
9: Tu peux compter, mais
10: tu choisis ta boîte.
9: Ok. Moi, je prends la rouge en dessous là, le mettant dedans.
13: Il est un peu chiant, le client quand même.
10: Alors, qu'est-ce que t'as
9: réussi à faire? Ah, c'est mix. Waouh. Pour la TN1, c'est pas.
10: Du lubrifiant, juste là. Exceptionnel.
9: Magnifique.
10: A UTT, c'est sympa, merci.
9: Mais non,
10: et voilà,
9: je sais pas ce que c'est vraiment rempli en plus.
10: C'est de la part
14: pour ça. Hein.
10: Avec le snap.
14: Franchement, 2 euros, c'est pas un bon deal ça.
9: C'est aussi gourmand.
14: Tiens, je vais te piquer des trucs.
9: C'est pas sorti avec des snaps. C'est gourmand, tiens.
0: Tu peux nous lire un petit peu le petit mot là qui t'est.
9: Je crois, une danse écrit. Chers étudiants, chères étudiantes, nous sommes les élèves de l'école et du collège Saint-Loup. Nous avons confectionné cette boîte pour vous aider et vous soutenir dans vos études. Dans cette boîte, vous y trouverez de quoi vous nourrir, vous laver et écrire. On espère que cette boîte vous sera utile. On vous souhaite bon courage, les élèves de l'école et collège Saint-Loup.
14: Très gentil.
11: C'est mignon.
9: Ouais, on vous envoyait un message.
14: Qui l'a écrite, merci pour faire la boîte et tout. T'es trop forte.
0: Allez. Voilà. Sinon, l'Agorae va rester ouverte durant l'été. Ça va se passer un petit peu comment, l'organisation?
11: Alors, l'Agorae reste ouverte jusqu'au 7 août.

0: d'une opération. On mange des endives parce qu'il y en a trop.
1: Très bien, donc aujourd'hui la Gorée durant toute la journée, elle est accessible, il y a des permanences durant l'année universitaire, ça se passe
0: c'est
1: comment?
0: C'est ça, alors la Gorée est ouverte tous les jours de 17h à 21h, et à certaines occasions elle est ouverte le midi, Léonard de Vinci, mais pour ça il faut toujours suivre nos réseaux sociaux.
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6: 8h du mat, la matinale Radio Campus 3, encore durant une heure, hein, jusqu'à 9h. Musique et info, on en profite.
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1: Et voilà, comme toujours pour vous, du bon son pop-rock sur Radio Campus 3. Ça va continuer après un peu d'infos, évidemment.
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1: Une première sur le réseau Marcel à vélo qui fête ses 5 ans. Trois Champagne Métropole vient de lancer en effet la station MacArthur Glen, première station électrifiée du réseau. Le principe, les vélos à assistance électrique rechargent désormais leur batterie directement en station. Plus pratique pour les usagers, plus facile pour la gestion. 5 ans déjà, lancé en juin 2021, le Marcel à vélo s'est imposé dans le quotidien des habitants. Les chiffres parlent d'eux-mêmes. 17 648 inscrits sur l'application, 554 448 trajets réalisés, plus d'un million de kilomètres parcourus. Et l'aventure continue à Lavaux où la mobilité se réinvente à 360 degrés. Une nouvelle voie verte longe désormais la RN77 entre MacArthur Glen et Décathlon avec une liaison vers le centre de Pont-Sainte-Marie. Sur place également, une aire de covoiturage et un nouvel arrêt de bus Dame Blanche desservi par la ligne 12 de la TCAT. Vélo, bus, covoiturage, tout est pensé pour se déplacer autrement.
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0: Vous êtes bien sur Radio Campus 3. Tout va bien. Si vous avez des messages à nous envoyer, à nous communiquer, des infos à nous transmettre, allez-y. Les réseaux, évidemment, pour entrer en contact avec nous. Donc, vous avez X, Insta, la page Facebook Radio Campus 3. Vous pouvez nous envoyer des mails également. radio@campus3.fr. radio@campus3, le 3 en chiffre.fr.
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0: Dans Vive la radio, une grande voix d'RTL qui a marqué durant des décennies les programmes d'RTL et des générations d'auditeurs. C'est Fabrice qu'on écoute et qui nous parle de son amour pour la radio et qui nous dit ce que lui a apporté la radio.
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et je remets le son. 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

0: La matinale Radio Campus 3, les dernières minutes. On va vous souhaiter évidemment une belle journée avec nous. Je vais vous laisser en compagnie de Sonia, hein, qui sera là tout à l'heure à 9h pour l'actualité jeux vidéo, comme tous les mardis matins, pour terminer la matinale. Donc à 9h pile, Reload sur Radio Campus 3 pour l'heure de Mots du Temps, le dernier quart d'heure. Ça va se passer en musique évidemment, hein, dans la foulée de la météo. Du bon son pop rock pour vous accompagner. Ça va être comme ça durant toute la journée ici sur Radio Campus 3.
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17: Dans l'actu jeux vidéo, la sortie le 15 juin de Mole, disponible sur PC. C'est développé par Off Black Creations, c'est édité par Oro Interactive. C'est un jeu d'aventure horreur psychologique. Vous êtes le pilote d'un vaisseau de forage profond, une foreuse colossale dont l'équipage a disparu. Le vaisseau est silencieux et le signal ne cesse de vous appeler. Plongez dans votre passé alors que des fragments de votre mémoire remontent à la surface, relative à des choix qui refusent de rester enterrés. Interagissez avec les systèmes complexes du vaisseau, résolvez des puzzles narratifs et percez le mystère derrière la disparition de votre équipage. Gardez le vaisseau fonctionnel tandis que vous descendez à des profondeurs inouïes au détriment de votre santé mentale qui est en train de vriller. Qui du vaisseau ou de votre esprit flanchera le premier ? Mole, c'est disponible sur PC. La sortie le 16 juin de Copa City, disponible sur PC, PS5 et Xbox Series. C'est développé et édité par Triple Expresso. C'est un jeu de gestion stratégie football. Dans Copa City, de grands clubs de foot vous confient l'organisation de leurs matchs. Gérez la ville, le stade et les communautés de supporters pour créer un événement inoubliable. De 14 jours avant le coup d'envoi jusqu'au premier sifflet, tout est entre vos mains. Berlin, Rio de Janeiro et Varsovie proposent des quartiers, transports et identités culturelles uniques qui influencent directement votre stratégie. Construisez des fan zones, animations, développez les infrastructures, planifiez les flux de transport et trouvez l'équilibre entre passion des supporters et vie locale. Préparez le stade, supervisez chaque étape et réussissez l'inspection officielle de sécurité et de logistique. Votre succès dépendra du niveau de préparation. Copa City, c'est disponible sur PC, PS5 et Xbox Series. Et enfin, la sortie le 18 juin des Aventures of Elliot, The Millennium Tales. C'est disponible sur PC, PS5, Xbox Series et Switch 2. C'est développé et édité par Square Enix. C'est un jeu d'aventure RPG. Elliot, l'aventurier et son acolyte féerique Faye se lancent dans un périple à travers quatre époques différentes pour accomplir une mission millénaire. Profitez de combats intuitifs et gratifiants basés sur l'action, ainsi que de l'aide que vous apporteront les compétences stratégiques de Faye et révélez les secrets de l'histoire de ce monde. Armez-vous de deux armes à la fois pour affronter les hommes bêtes qui envahissent le continent. La magie de Faye sera précieuse pour éliminer les créatures et résoudre les énigmes qui se dresseront sur votre chemin. Pour lever la malédiction qui frappe la princesse Euria du royaume d'Uther, Elliot et Faye franchiront la porte du temps et visiteront différentes périodes de l'histoire. Personnalisez les armes d'Elliot en équipant différentes combinaisons de magilites trouvées au cours de vos aventures. Essayez plusieurs variations et faites face aux difficultés avec la méthode qui vous convient le mieux. The Adventures of Elliot, The Millennium Tales, c'est disponible sur PC, PS5, Xbox Series et Switch 2. Voilà pour l'actu jeux vidéo.
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24: Bienvenue dans le rendez-vous de la MDE pour vous présenter l'actualité de la Maison des étudiants sur Radio Campus 3. La MDE, c'est votre maison, un guichet unique regroupant les principaux acteurs de la vie étudiante. Le service vie étudiante de Trois-Champagne Métropole, l'antenne troyenne du Crous de Reims, la Fédération des étudiants troyens Campus 3, sa radio, Radio Campus 3, et le service de santé étudiante de l'Université Reims-Champagne-Ardennes. Nous mettons à votre disposition un espace de travail avec des ordinateurs, le Wi-Fi gratuit et de quoi imprimer votre travail. Vous trouverez aussi un point CAF et CPAM pour toutes vos démarches. Venez également profiter de la salle de musique. Que vous soyez une association étudiante ou tout simplement étudiant, ne cherchez plus pour vos répétitions. Cette salle est mise gratuitement à votre disposition. Elle est totalement insonorisée et tout équipée. Batterie, piano, synthé, ampli, micro, table de mixage, vous permettant de pratiquer sans complexe. Et sachez que la Maison des étudiants restera ouverte tous les mois de juillet pour vous informer et vous conseiller sur toutes les questions liées à la vie étudiante au 6 rue de la Petite Courtine A3, du lundi au vendredi de 9h à 12h30 et de 13h30 à 17h30. Vous pouvez nous contacter au 03 25 81 78 10 ou par mail à l'adresse suivante mde-3-cm.fr. Nous fermerons nos portes du lundi 3 au vendredi 14 août inclus pour une petite pause estivale. Nous serons ravis de vous accueillir à notre réouverture le lundi 17 août. Et retrouvez notre actualité sur notre site internet étudiatroi.fr et sur les réseaux comme la page Facebook étudiatroi. Voilà, c'était le rendez-vous de la MDE tous les lundis à 7h30, 12h30 et 16h30 sur Radio Campus 3. Bonne semaine et bel été à tous.
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4: Avec nous,
5: Alexandre. Alexandre, le responsable de la cuisine de l'Agorae.
4: Très bien. Est-ce que tu peux nous rappeler un petit peu ce qu'est l'Agorae ?
5: Avec plaisir. Alors, l'Agorae, c'est l'épicerie étudiante et solidaire de Troyes. On vend des produits à moins 48% par rapport aux produits des grandes surfaces. C'est très facile d'accès. Tu peux venir le premier mois sans éligibilité. On te vend 20€ de courses par semaine au prix de 2€. Et à partir du moment où on a vérifié son éligibilité, tu peux faire autant de courses que tu veux une fois par semaine à l'Agorae.
4: Il faut des critères bien précis à respecter et pour pouvoir bénéficier et être bénéficiaire de l'Agorae.
5: De l'Agorae. Ouais. Mais il y a quand même ce premier mois qui permet de se sortir de la mouise, le temps d'heure.
4: Et en gros, on calcule un reste à vivre, c'est ça ?
5: C'est ça, exactement. Et si on est en dessous d'un certain seuil de reste à vivre, on n'est pas éligible.
4: Alors l'Agorae, c'est plusieurs endroits également hein, sur
5: oui, on
4: sur
5: a deux
4: campus,
5: antennes. Oui. On a l'antenne à la place Léonard de Vinci où nous sommes actuellement. Et puis il y a aussi un rue de Jagondin au centre-ville de Troyes pour avoir le plus de couverture possible.
4: Voilà, et ça, la rue de Jagondis, alors c'est le siège historique, hein, c'est là où a démarré l'Agorae. On rappelle un petit peu tout ce qu'on peut trouver à l'Agorae.
5: On peut tout trouver réellement, du sec, c'est-à-dire des pâtes, du riz, des conserves de fruits, de légumes, de viande, des produits d'hygiène, des produits féminins. Et puis on trouve, surtout en ville, on trouve des fruits, des légumes frais, et on trouve surtout du réfrigéré, à l'instar du lait, des produits préparés, de la viande.
4: Et lorsque l'Agorae a été créée, et toujours aujourd'hui, il y a un vrai besoin sur Troyes, malheureusement.
5: Absolument, ouais. Et on est là tout pour y répondre.
4: Donc des centaines de bénéficiaires au sein de l'Agorae
5: Au fur et à mesure des années, ça a un peu baissé. Là, on est peut-être à 150 bénéficiaires sur les deux antennes. Mais on est surtout beaucoup, beaucoup aidé par Campus 3 et par la voiture qui nous prête pour faire nos livraisons. Et voilà, on y arrive. On est toujours de plus en plus de bénévoles pour pouvoir aider à la cause. Mais c'est toujours dans la bonne ambiance et c'est toujours dans la jovialité.
4: Alors qu'est-ce qu'on propose aujourd'hui sur la kermesse
5: aujourd'hui,
4: Campus 3
5: pour faire la promotion de l'Agorae, on vend des boîtes surprises. C'est toujours des denrées alimentaires qu'on vend au prix de 2€. On trouve des pâtes.
4: Donc on te donne 2€ et on découvre ce qu'on a
5: exactement,
4: sous le capot.
5: Exactement. Ouais. On a des boîtes pour les garçons, des boîtes pour les filles, des produits spécifiques pour chacun, surtout des boîtes mixtes si on aime que le miam.
4: Donc tu les orientes un petit peu du coup là, hein, pour le coup déjà.
5: c'est certains besoins qui sont spécifiques. Quoi.
4: Tout à fait. Ouais. Et donc ça commence un petit peu déjà.
5: Comme tu vois, là
4: on
5: a
4: surprise quand les gens ouvrent la boîte.
5: Ah ouais, il y a surtout la surprise principale, c'est le fait que la personne qui ait préparé la boîte nous ait fait une petite note pour montrer le support, l'amour qu'on apporte à la personne.
4: Il y a un petit mot à l'intérieur en plus.
5: Voilà. Le gambling, 2€ la boîte secrète, et des boîtes pour les garçons, des boîtes pour les filles. Et tu peux regarder ce qu'il y a à l'intérieur. T'as des pâtes, des trucs. Ah, tu choisis la boîte, mais tu sais pas qu'il y a dedans. Hein.
6: Ok, bien.
7: Ah, bah oui.
6: Ah mince.
8: C'est vraiment du bon
7: goût. Miséricorde,
9: s'il te plaît.
7: Tu choisis la boîte.
8: Tu peux compter,
7: tu choisis ta boîte.
8: Ok, moi je prends la rouge en dessous là, le mettant dedans.
10: Il est un peu chiant, donc.
7: Alors, qu'est-ce que t'as réussi à
8: avoir ? Qu'est-ce que t'as dégoûté ? Ah, c'est mix ! Waouh ! Pour la TN1, c'est pas.
7: Du lubrifiant juste là ! Exceptionnel !
8: Magnifique.
7: Ah, UTT, c'est sympa, merci.
8: Mais non,
7: et voilà, que des bonnes choses.
8: Je sais pas, mais c'est vraiment rempli en plus.
7: Je l'ai pas
9: dégoûté. Oui, bah, pour ça. Hein.
7: Avec le snap.
9: Franchement, 2€, c'est pas un bon
8: deal,
9: ça.
8: C'est aussi gourmand.
9: Tiens, je vais te piquer des trucs.
8: C'est pas sorti avec l'espère.
7: C'est gourmand, tiens.
4: Tu peux nous lire un petit peu le petit mot là qui t'est.
8: Je crois une coïncidence, s'il te plaît. Chers étudiants, chères étudiantes, nous sommes les élèves de l'école et du collège Saint-Loup. Nous avons confectionné cette boîte pour vous aider et vous soutenir dans vos études. Dans cette boîte, vous y trouverez de quoi vous nourrir, vous laver et écrire. On espère que cette boîte vous sera utile. On vous souhaite bon courage, les élèves de l'école et collège Saint-Loup.
9: Très gentil.
8: C'est mignon.
7: Ouais, on vous envoyait un message. Merci pour faire la boîte et tout, t'es trop forte. Allez.
4: Voilà. Sinon, l'Agorae va rester ouverte durant l'été. Ça va se passer un petit peu comment, l'organisation ?
5: Alors, l'Agorae reste ouverte jusqu'au 7 août. Elle réouvre la première semaine des cours. Donc, on aura une fermeture le temps d'eux. Juste avant la fermeture, on fera une opération pour vider nos frigos. Parce que ce sera des choses qu'on perdra sinon. Et puis sinon, visitez nos réseaux sociaux et on vous tiendra à dire au cours de la fermeture et de l'ouverture de la Gorée.
4: Et sinon, toi, ton rôle, tu disais responsable de cuisine, alors dis-nous un petit peu en quoi ça consiste.
5: Bah, occasionnellement, on a des opérations, on récupère énormément d'un certain fruit, d'un certain légume ou d'une certaine denrée, et bah, il faut en faire quelque chose. Par exemple, récemment, on a fait une opération endive.
4: Ah, toi, tu transformes alors là.
5: Ça, je transforme. voilà, donc j'ai préparé énormément d'endives pour pouvoir préparer pour les personnes qui arrivent à la Gorée, qu'on puisse partager un moment.
4: Donc tu les distribues
5: autour de l'endive.
4: Voilà, vous les distribuez. Ou ça se passe dans le cadre d'une soirée, etc.
5: C'est
4: où
5: dans le cadre d'une soirée, d'une opération. On mange des endives parce qu'il y en a trop.
4: Très bien. Donc aujourd'hui, la Gorée, durant toute la journée. Sinon, elle est accessible. Il y a des permanences durant l'année universitaire. Ça se passe
5: comment?
4: C'est ça.
5: Alors, la Gorée est ouverte tous les jours de 17h à 21h. Et à certaines occasions, elle est ouverte le midi, le lendemain de Vinci. Mais pour ça, il faut toujours suivre nos réseaux sociaux.
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16: Dans l'actu jeux vidéo, la sortie le 15 juin de Mollet, disponible sur PC. C'est développé par Off Black Creations, c'est édité par Oro Interactive. C'est un jeu d'aventure horreur psychologique. Vous êtes le pilote d'un vaisseau de forage profond, une foreuse colossale dont l'équipage a disparu. Le vaisseau est silencieux et le signal ne cesse de vous appeler. Plongez dans votre passé alors que des fragments de votre mémoire remontent à la surface, relative à des choix qui refusent de rester enterrés. Interagissez avec les systèmes complexes du vaisseau, résolvez des puzzles narratifs et percez le mystère derrière la disparition de votre équipage. Gardez le vaisseau fonctionnel tandis que vous descendez à des profondeurs inouïes au détriment de votre santé mentale qui est en train de vriller. Qui du vaisseau ou de votre esprit flanchera le premier ? Mollet, c'est disponible sur PC. La sortie le 16 juin de Copa City, disponible sur PC, PS5 et Xbox Series. C'est développé et édité par Triple Expresso. C'est un jeu de gestion stratégie football. Dans Copa City, de grands clubs de foot vous confient l'organisation de leurs matchs. Gérez la ville, le stade et les communautés de supporters pour créer un événement inoubliable. De 14 jours avant le coup d'envoi jusqu'au premier sifflet, tout est entre vos mains. Berlin, Rio de Janeiro et Varsovie proposent des quartiers, transports et identités culturelles uniques qui influencent directement votre stratégie. Construisez des fan zones, animations, développez les infrastructures, planifiez les flux de transport et trouvez l'équilibre entre passion des supporters et vie locale. Préparez le stade, supervisez chaque étape et réussissez l'inspection officielle de sécurité et de logistique. Votre succès dépendra du niveau de préparation. Copa City, c'est disponible sur PC, PS5 et Xbox Series. Et enfin, la sortie le 18 juin des Aventures of Elliot, The Millennium Tales. C'est disponible sur PC, PS5, Xbox Series et Switch 2. C'est développé et édité par Square Enix. C'est un jeu d'aventure RPG. Elliot, l'aventurier et son acolyte féerique Faye se lancent dans un périple à travers quatre époques différentes pour accomplir une mission millénaire. Profitez de combats intuitifs et gratifiants basés sur l'action, ainsi que de l'aide que vous apporteront les compétences stratégiques de Faye et révélez les secrets de l'histoire de ce monde. Armez-vous de deux armes à la fois pour affronter les hommes bêtes qui envahissent le continent. La magie de Faye sera précieuse pour éliminer les créatures et résoudre les énigmes qui se dresseront sur votre chemin. Pour lever la malédiction qui frappe la princesse Euria du royaume d'Uther, Elliot et Faye franchiront la porte du temps et visiteront différentes périodes de l'histoire. Personnalisez les armes d'Elliot en équipant différentes combinaisons de magilite trouvées au cours de vos aventures. Essayez plusieurs variations et faites face aux difficultés avec la méthode qui vous convient le mieux. The Adventures of Elliot, The Millennium Tales, c'est disponible sur PC, PS5, Xbox Series et Switch 2. Voilà pour l'actu jeux vidéo.
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17: Bonjour.
8: Bonjour à toutes et à tous et bienvenue sur 3 Aube Radio et Radio Campus 3 dans l'émission Destination Nature. Aujourd'hui, j'ai le plaisir de recevoir le président de l'association Cannes Champagne Ardennes Nature Environnement, Frédéric Perrard. Cette association joue un rôle essentiel dans la protection de la biodiversité et des espaces naturels de notre région. À travers ses actions de sensibilisation, de préservation, le Cannes œuvre pour un environnement durable en Champagne Ardennes. Nous allons découvrir ses missions, ses projets et voir comment chacun peut contribuer à la protection de notre patrimoine naturel. Bonjour Frédéric.
10: Bonjour.
8: Frédéric, donc vous êtes le président du Cannes. Est-ce que vous pouvez nous présenter l'association et ses missions principales ?
10: Alors, Cannes Champagne Ardennes Nature Environnement, c'est une fédération d'associations sur la Champagne Ardennes. Mmh. Et donc, on a trois grandes activités. Sensibiliser tout public, des plus jeunes jusqu'aux plus âgés. Et puis faire du plaidoyer. Donc on essaie de porter la voix de l'environnement dans les commissions auprès D'accord. des élus. Mm-hmm. Et puis aussi remédier. Donc on fait quelques plantations, des choses de terrain. Mais aussi juridiquement, on va des fois porter... la parole environnementale, cette fois, au tribunal.
8: Au tribunal, d'accord. Elle est basée où exactement, l'association ?
10: Alors, l'association a son siège social à Sermier, entre Reims et Épernay. Mm-hmm. Mais les bureaux, les salariés sont à Châlons.
8: D'accord. Comment elle est née, cette association ?
10: Alors, c'est une très vieille association, dans les années 1976, qui... comme beaucoup d'associations à cette époque-là, en France, ont participé à la création du mouvement France Nature Environnement.
8: D'accord.
10: Et donc, voilà, donc il y a les associations à l'intérieur de Cannes, Nature et Avenir, Marne Nature, l'association Nature du Nogenté et Nature Haute-Marne ont participé à la création de France Nature Environnement.
8: D'accord.
10: À cette époque-là, en 79, de mémoire.
8: Et comment elle a évolué donc, depuis ces
10: Alors,
8: années
10: c'était une très grosse association au départ, avec 10 salariés, avec des délégations de services publics, notamment sur le village musée du Der, qui faisait beaucoup d'animation nature. Mm-hmm. Et puis avec le temps, ça s'est délité quand j'ai repris, moi, en 2016.
8: D'accord.
10: Et l'association n'était plus très fonctionnelle.
8: D'accord.
10: Voilà, on a remonté tout ça. On a deux postes.
8: D'accord, j'allais vous poser la question, combien de salariés, combien de bénévoles aujourd'hui ?
10: Alors, oui, jusqu'à une époque récente, on ne pouvait fédérer que des personnes morales. Mm-hmm. Et donc là, on a modifié les statuts pour accueillir des personnes physiques.
8: D'accord.
10: Et donc, je devrais avoir un collège de personnes physiques. On va commencer à communiquer là-dessus pour la fin de l'année, pour les nouvelles adhésions.
8: Mm-hmm. Et combien il y avait de bénévoles et de salariés ?
10: Combien de bénévoles et de salariés ? Donc j'ai deux salariés, un poste d'animation, sensibilisation,
8: D'accord.
10: puis un poste de juriste.
8: D'accord.
10: Qui analyse, donc on a une application qui s'appelle Sentinelle de la Nature, mm-hmm. et il analyse les alertes qui sont publiées par des promeneurs, dans la nature.
8: Parce que donc ça, c'est une application qu'on peut installer donc, sur son téléphone.
10: Oui.
8: Et donc les gens peuvent alerter sur
10: ce qu'ils voient. Qui leur pose question.
8: Oui.
10: Ou aussi des initiatives favorables à l'environnement.
8: D'accord.
10: Et donc le juriste derrière, lui, il analyse est-ce que c'est un dépôt de déchets,
8: D'accord.
10: est-ce que c'est plus grave. Mm-hmm. Et donc il fait ce qu'il faut pour signaler aux autorités
8: D'accord.
10: compétentes.
8: Oui, ensuite il y a une procédure.
10: Voilà, c'est
8: D'accord.
10: ça. Il gère les alertes et puis mm-hmm. ça permet aussi d'avoir une photographie de ce qui se passe au niveau de l'environnement mm-hmm. Sur la Champagne Ardennes.
8: Mm-hmm. Voilà. Et vous avez beaucoup ?
10: Beaucoup de dépôts de déchets.
8: Oui.
10: Ensuite des atteintes sur l'eau. Et puis après, beaucoup de questions qui sont intéressantes parce qu'elles permettent aussi de faire de la pédagogie auprès du public. C'est-à-dire que, je prends un exemple simple, un petit bois qui est coupé en dessous de 3500 mètres, bon, c'est légal, le propriétaire a le droit de le faire.
11: Droit, oui.
10: Voilà. Donc il faut aussi juridiquement donner des éléments de compréhension.
11: Vous parliez d'atteinte à l'eau, c'est ça?
10: Sur l'eau, oui.
11: Vous avez un exemple, par exemple?
10: Oui, on a vu dans les Ardennes, on a eu un signalement d'une rivière qui était devenue toute verte. Je crois, de mémoire, c'était la Somoine. Donc c'était important. C'était un rejet de latex, de tonnes de latex qui ont été déversées par accident dans la rivière. Donc là, il y a eu... Il y a eu une action en justice.
11: Alors, comment l'association, elle finance ces projets?
10: Alors, les projets, ils sont financés par des appels à projets régionaux ou alors par auprès de la DREAL ou auprès du Fonds du développement de la vie associative. Enfin, il y a beaucoup d'appels à projets qui passe un petit peu tout le temps, faut surveiller ça.
11: D'accord.
10: Et puis essayer de voir ce que nous on peut apporter, comment on peut les diriger vers des actions positives sur l'environnement.
11: Est-ce que vous pouvez nous en dire un petit peu plus sur les objectifs et les actions de l'association?
10: Alors les objectifs, après c'est des missions. Plus que des objectifs. Les objectifs, ils sont dans l'objet associatif, dans les statuts, hein, protection de l'environnement. Oui, bon, en gros, c'est ça. Hein. Après, les missions. Donc, on a des missions de sensibilisation. Donc, les bénévoles, ils font des stands, ils font des animations.
11: D'accord, oui.
10: Puis les salariés, on essaie de trouver... des appels à projets qui permettent de se financer. Donc, par exemple, sur les fonds européens, il y a les projets LIFE. Donc, cette année, on a un projet avec une école, l'école de Loivre, où on va faire 12 séances d'animation pour découvrir ce que c'est que la biodiversité et avec les élèves, leur montrer un peu des protocoles... scientifiques, de gestion de l'environnement, et puis essayer dans l'école, de ramener un peu des éléments de biodiversité, installer peut-être des nichoirs.
11: Des nichoirs,
10: Voilà, des abris à hérissons, ou qu'est-ce qu'on peut mettre? On peut mettre aussi des hôtels pour abeilles, où on peut suivre le développement de la larve de l'abeille.
11: Et est-ce que vous avez d'autres projets là en cours?
10: Donc on a d'autres projets. On a un beau projet qui s'appelle Vigio, qui est donc un protocole scientifique de surveillance des petits cours d'eau. Donc vraiment les tout petits cours d'eau le plus près possible de la source.
11: D'accord.
10: Donc c'est un projet qui est en partenariat avec le CNRS. Donc on fait des prélèvements dans les petits ruisseaux. Et puis, donc, ça nous permet aussi de parler de l'eau au niveau local, hein, parce qu'il y a des gros soucis sur l'eau. Et ces prélèvements, donc, c'est pour avoir les critères physico-chimiques de base, l'oxygénation, les nitrates, la sédimentation. Enfin, c'est des choses assez globales. Ce que le CNRS a besoin, c'est d'avoir une cartographie nationale. Donc, sur la carte de O-CITEAUX, on peut suivre l'évolution des prélèvements. C'est ouvert aux citoyens, c'est de la science participative.
11: D'accord.
10: Donc, nous, on a acheté des kits, on fait des formations sur place auprès d'un ruisseau avec les citoyens.
11: D'accord.
10: On leur remet des kits pour qu'ils aillent ensuite le faire près de leur rivière de prédilection.
11: D'accord.
10: Et puis on voudrait que ce projet-là qui est démarré sur la Marne, donc sur la carte, on voit bien que le Grand Est, il y a l'Alsace, la Lorraine, ils ont déjà beaucoup travaillé. Nous, on ferait la Marne. Et puis on voudrait essaimer sur les autres départements.
11: Donc on lance un appel là aujourd'hui.
10: Et je voudrais aux associations qui sont dans l'Aube ou la Haute-Marne, etc., relayer auprès d'eux dans les années futures ce procédé-là.
11: D'accord.
10: Ça permet de parler des problèmes de l'eau, hein, parce qu'il y a des gros problèmes.
11: Et on n'imagine pas, mais
10: l'eau potable notamment. Vous savez que dans la Marne, on a plus de 136 communes qui n'ont une eau qui est déclassée, à cause du chlorométallonyl et chlorodysphényl, enfin, des métabolites issus des pesticides qui sont mis sur la betterave. Et donc, dans l'Aube, vous avez la même chose, à peu près autant de communes. Et puis, se profile une grosse menace sur la présence des PFAS dans l'eau. Hein, y a Génération Future qui vient de sortir la carte de France des PFAS. Et pour l'instant, on est en dessous des normes. Mais
11: pour ça n'a
10: peut-être pas duré.
11: D'accord.
10: Et puis, l'Agence de l'eau vient de nous annoncer, par exemple, sur le Seine-Normandie, que les 35% des masses d'eau qui étaient en bon état, il ne reste plus que 23%. Donc, depuis 20 ans qu'on suit les efforts de l'Agence de l'eau pour protéger l'eau, on voit que c'est absolument inefficace.
11: C'est inefficace, alors ?
10: Oui, où tous les polluants, etc., se retrouvent dans l'eau. Et donc, on n'arrive pas à maintenir la qualité de l'eau.
11: On va parler de positif quand même, Frédéric. Vous auriez un projet pour lequel vous seriez le plus fier, comme ça. Est-ce qu'il y a quelque chose que vous avez mis en place ou qui vous rend fier ?
10: Ben moi, ce qui me plaît beaucoup, fier, je ne sais pas, mais vraiment ce qui me plaît de faire au niveau de l'association, c'est on a mis en place ce qu'on appelle une formation guide nature. Et
11: d'accord.
10: Ça, c'est vraiment bien. On a 15 stagiaires qu'on promène sur l'ensemble de la Champagne-Ardenne.
11: D'accord.
10: On a plusieurs week-ends dans les Ardennes, mais on a un week-end dans l'Aube, à Nogent-sur-Seine, où on va visiter des espaces naturels autour de la Bassée. On a à ce moment-là une découverte des libellules. C'est en juin. Fin juin, je crois.
11: D'accord.
10: Et des zones humides, hein, sur l'espace du le plan d'eau du Monteuil, c'est près de Marnay-sur-Seine, voilà.
11: Donc c'est une formation pour être guide nature.
10: Oui.
11: Donc c'est quelque chose qui est ouvert à tout le monde, enfin
10: Oui, c'est ouvert à tout le monde, c'est sur inscription, puisqu'il y a 15 places.
11: D'accord.
10: Et donc on a 7 week-ends qui sont en fait par milieu, étangs, forêts, zones humides, etc. Prairies sèches. Et puis je mets des spécialistes de l'environnement.
11: D'accord.
10: Par exemple, le CIN d'Aubrive en Haute-Marne, qui vient faire une formation sur les insectes, les plantes, etc., des pelouses sèches.
11: Oui.
10: Et puis dans l'Aube, on a... Donc c'est l'Association Nature du Nogentais.
11: Oui, l'ANN.
10: Qui nous fait le week-end, sur les...
11: D'accord. Et donc ça, les personnes peuvent retrouver les dates de la formation sur un site internet. Comment ça se passe? Après, on vous contacte par mail, par téléphone.
10: Oui. Alors pour l'instant, j'ai pas de site internet. On a juste un Facebook.
11: D'accord.
10: Et un Instagram.
11: D'accord. Donc les gens passent sur les réseaux sociaux, Facebook, Instagram,
10: oui,
11: s'ils sont intéressés.
10: De toute façon, on peut nous contacter sur canne.assos@gmail.com.
11: D'accord.
10: Pour demander des précisions, des indications. Voilà. Sur le site de marnenature.fr, on a une petite page consacrée à Cannes.
11: Merci beaucoup Frédéric. Je vous invite à marquer une petite pause musicale. On écoute Icar et Zaz et on se...

0: De retour sur 3 Aub Radio et Radio Campus 3 dans l'émission Destination Nature et toujours en compagnie de Frédéric Perard, président de l'association Cannes Champagne Ardennes Nature Environnement. Frédéric, alors quels sont les types de programmes éducatifs ou de sensibilisation que propose l'association au grand public?
1: Alors, on a donc ce projet LIFE, on fait des protocoles scientifiques qui permettent de démontrer un petit peu des réalités de l'environnement. Mm-hmm. Parce que souvent, l'environnement n'est pas perçu scientifiquement, mais de façon plus émotionnelle, par exemple. On découvre la biodiversité, par exemple, à l'école. Mm-hmm. Après, on peut faire un petit peu un trou dans la pelouse, regarder quel type de plantes on a, qu'est-ce qu'on a comme arbre à l'école. Et puis après, on peut aussi, dans le parc public à côté, aller voir si on trouve la même chose. On trouve souvent des différences déjà. Et puis, on emmène un peu plus loin sur un espace moins anthropisé, plus sauvage. Mm-hmm. Et là, pareil, on fait un protocole botanique, un peu de pédologie, et observation. Et donc, on compare ces données-là.
0: Oui.
1: Voilà, par exemple, on fait ça. On a fait une animation il n'y a pas longtemps sur Épernay, sur les petites bêtes. Donc, on a essayé de voir avec les élèves qu'est-ce que c'était qu'un insecte.
0: Oui.
1: Puis, j'ai développé en faisant un schéma de l'insecte de façon à donner des éléments que les insectes se sont développés après les plantes à fleurs, historiquement dans le développement de la terre. Et puis ensuite, voir comment, quel outillage on retrouve sur l'insecte. Et puis, on a fini par une observation avec des microscopes, donc avec des petits insectes que j'avais récupérés dans le jardin.
0: Mmh, mmh.
1: Parce qu'en automne, évidemment, il y a beaucoup d'insectes qui meurent, je les récupère.
0: Oui.
1: Et puis, donc, je les présente aux élèves. Donc, après, ils les observent au microscope, ils font des découvertes.
0: Ça voilà. Plaît bien en général aux enfants, les petites bêtes.
1: Oui, voilà. Des choses un peu ludiques, mais en même temps, bon, l'objectif, c'est aussi de dépasser les peurs, par exemple. Hein, y a beaucoup sur les araignées, par exemple.
0: Oui, c'est vrai.
1: Voilà, donc il faut essayer de remettre un peu de raison. On essaie aussi auprès du public de proposer des expositions. On a deux expositions, une exposition sur l'eau.
0: Mm-hmm.
1: L'exposition sur l'eau, c'est la réglementation, quel type de zone humide on trouve en France ou en Champagne-Ardenne, avec des exemples précis, où est-ce qu'on peut aller se promener dans des zones vraiment naturelles. Donc, par exemple, avec les espaces du Conservatoire des espaces naturels, qui est une de nos associations.
0: Justement, j'allais vous poser aussi la question, si vous travaillez en collaboration aussi avec des associations, des collectivités, des entreprises. Oui. Donc le conservatoire en fait partie.
1: Oui, conservatoire des espaces naturels de Champagne-Ardennes nous fait l'amitié d'adhérer chez nous. Donc tout à l'heure, c'est vrai, je n'ai pas répondu à votre question. On a 7 associations. Ces 7 associations, en fait, représentent à peu près 1200 personnes physiques sur la Champagne-Ardennes. Alors ça paraît beaucoup, mais c'est à mettre en comparaison avec, par exemple, l'Alsace. L'Alsace, ils ont beaucoup plus d'habitants que chez nous, hein, évidemment.
0: Mmh.
1: Et eux, ils ont 1500 associations. Alsace Nature a 1500 associations adhérentes et 45 000 personnes, ça représente, voyez. Donc, nous, en Champagne-Ardenne, on souffre d'un déficit d'intérêt sur l'environnement. Et c'est un petit peu notre objectif, dédramatiser, rassurer sur l'environnement.
0: Oui.
1: En même temps, de dire, écoutez, ça ne va pas, il faut modifier les habitudes. Et ça,
0: c'est un peu compliqué.
1: Un gros boulot.
0: Oui, c'est vrai que changer les habitudes, c'est compliqué. Vous travaillez aussi avec des parcs naturels régionaux?
1: Alors, avec les parcs, un petit peu. Avec le parc naturel des Ardennes, ils interviennent dans le cadre de notre formation guide nature pour présenter le parc naturel des Ardennes.
0: D'accord.
1: Un petit peu avec le parc naturel de la montagne de Reims.
0: Alors, on a parlé de l'eau, mais quelles sont les principales menaces pour l'environnement en Champagne-Ardenne actuellement?
1: C'est quand même surtout l'eau.
0: Ouais.
1: L'eau, c'est vraiment le problème majeur.
0: Mmh.
1: Qui met en tension donc les communes. Il faut savoir que les arrêtés préfectoraux qui passent, c'est pour dire en conclusion, il n'existe pas de moyen raisonnable pour traiter l'eau. Donc on va par l'arrêté préfectoral la rendre potable, c'est-à-dire que vous allez la boire comme ça, quoi. Et il faut savoir aussi qu'il y a 12 communes dans les Ardennes qui n'ont plus d'eau potable à cause des PFAS. Et là, c'est l'interdiction de boire l'eau. Et donc ils payent leur bouteille d'eau, ce qui est pas normal du tout.
0: Normal.
1: Et puis il y en a une aussi en Haute-Marne, une commune qui est touchée par ce problème-là. Sinon les autres problèmes environnementaux, c'est évidemment sur l'air et sur les sols.
0: Mm-hmm.
1: Les sols parce que on fait des épandages. Donc on sait maintenant qu'il y a un risque au niveau des épandages justement sur les PFAS, sur l'augmentation des nitrates.
0: Les PFAS, on peut développer un petit peu
1: les
0: pour
1: PFAS,
0: les auditeurs qui nous écoutent.
1: Bien sûr. Les PFAS, c'est ce qu'on appelle les polluants éternels. Hein. C'est des produits de dégradation de certaines molécules comme le téflon. C'est utilisé, les PFAS, ils sont utilisés aussi en papeterie. Donc par exemple, on a eu des problèmes sur les épandages de bouts de papeterie. C'est pour rendre les papiers étanches à l'eau, imperméables à l'eau. On sait aussi que c'est dans les extincteurs. Donc en pointer du doigt tout ce qui est le travail des pompiers. Bon, après, il y a des usages qui sont utiles, d'autres peut-être moins.
0: Oui, c'est ce que j'allais dire.
1: Et puis le risque, c'est l'eau potable, c'est-à-dire que les produits, ils restent dans l'eau. Et donc, ils vont finir dans l'homme. Hein, c'est ça le problème, quoi. Donc, au niveau des sols, mais aussi au niveau de l'air. On sait aussi que c'est très regrettable l'abandon des zones de faible émission, parce que ça, c'était quand même dans les villes un moment de respiration. Hein.
0: C'est,
1: oui, c'est ça les principaux risques.
0: Comment les habitants peuvent agir concrètement pour préserver la nature dans notre région, chez eux?
1: Alors, c'est sûr qu'il y a deux types d'actions, les actions individuelles ou collectives.
0: Oui.
1: Individuelles, tout le monde peut faire quelque chose.
0: On peut tous agir au quotidien.
1: Il faut composter pour avoir moins de déchets.
0: Mm-hmm.
1: Il faut acheter en vrac. Enfin, il y a plein de... On avait listé une fois, on avait fait une animation, il y a à peu près une cinquantaine d'actions individuelles qu'on peut mettre en place. Et puis, éviter d'acheter trop, acheter si on a vraiment besoin.
0: Consommer, voilà. Oui.
1: Acheter responsable.
0: Oui.
1: Hein, éviter.
0: Local.
1: Voilà.
0: Tout ce qui est tonte, un peu court, entretien.
1: Bio, c'est l'idéal.
0: Oui, Entretien des pelouses un peu plus douces.
1: Oui, c'est ça. Donc au jardin, moi, je ne tombe que les chemins. Pour pouvoir accéder aux différentes parties du jardin.
0: Mm-hmm.
1: Et puis après, comme j'ai un verger, en fonction de la maturité des fruits, je fauche en dessous les arbres en avançant. Et puis je laisse toujours une assez grande partie en évolution libre. Le problème, c'est qu'au bout d'un moment, il y a des ligneux, hein, il y a des ronces qui se développent. Mais sur 3 ans, on peut maintenir en attendant que les 3 ans l'arrivée des ligneux, quoi. Et puis donc les actions individuelles, ça ne suffit pas. Il faut avoir des actions collectives.
0: Oui.
1: Il faut donner corps à la revendication écologique. Hein. On n'est pas assez nombreux, hein, c'est ce que je disais tout à l'heure. Donc il faut prendre des responsabilités aussi dans les associations. Il faut rejoindre les associations.
0: Mm-hmm.
1: Donc dans l'Aube, on a Aube Durable,
0: oui,
1: et l'association Nature du Nogenté, qui sont adhérentes chez nous, qui font un travail que je trouve remarquable.
0: Oui.
1: L'ANN, elle gère des espaces naturels autour de la Bassée, autour de Nogent. Donc c'est des espaces fragiles, des zones humides, qui sont très convoitées par les carriers, donc qui risquent avoir toute la biodiversité chassée et puis se retrouver qu'un grand trou avec au fond la nappe phréatique accessible. Donc après on en fait des espaces de chasse. Bon, encore ça c'est pas trop grave, mais surtout par exemple des espaces nautiques où on va se baigner dans l'eau, sachant qu'au fond c'est la nappe phréatique. Donc ça pose un problème encore là sur l'eau potable. Et puis, on a beaucoup d'associations qui nous contactent. Et en fait, il ne faut pas attendre qu'il y ait des soucis pour protéger.
0: Pour agir, oui.
1: Oui, pour protéger l'environnement, il faut s'en préoccuper à l'avance.
0: Faire de la prévention.
1: Et puis se dire, à un moment, ça, ce n'est pas normal. Il faut vraiment se battre contre ça ou favoriser ceci, cela.
0: Alors, quel rôle pensez-vous que les politiques locales devraient jouer pour protéger l'environnement ? Grosse question.
1: Oui, c'est une grosse question. Alors après, ils nous ont fait venir dans les commissions. On est agréé pour la protection de l'environnement parce qu'on participe, comme je disais tout à l'heure, au plaidoyer. C'est-à-dire qu'on va faire entendre la voix de l'environnement dans les commissions. Cet agrément est important parce que ça nous permet de discuter avec des élus. Mais on est en infériorité parce que on est dans le collège des usagers. On est trois, il y a les industriels, il y a les associations de consommateurs et puis il y a une association de protection de l'environnement. Et puis à part ça, ils sont à peu près une dizaine d'autres, des autres collèges. Et en fait, là, par exemple, la profession agricole est hyper représentée. Alors c'est pas là qu'on fera vraiment changer le monde, mais on est informé sur les projets. Et puis, on peut quand même leur dire ce qu'on en pense.
0: Et voilà, vous êtes présent quand même, il y a une présence.
1: Voilà. Et ça, c'est important qu'ils entendent ce qu'on...
0: Et on vous entend, c'est...
1: Alors, on nous entend. On est parfois... Parfois, c'est un petit peu tendu. Mais bon, c'est quand même pas là qu'on change les choses. Bon, ça, c'est important.
0: Quels sont les projets et ambitions pour l'association pour les années à venir ?
1: Alors, nos projets, c'est continuer évidemment tout ce qui est sensibilisation auprès du public. Mais donc, comme je vous le disais, on a ouvert l'adhésion à des personnes physiques. J'aimerais bien avoir aussi, des fois il y a des gens individuellement qui portent des idées qui sont intéressantes. Donc ça serait bien de les faire participer et de les écouter nous aussi à l'intérieur de notre association.
0: Oui.
1: Et puis je voudrais qu'on ait enfin un site internet. Donc, on a demandé un petit projet financier là pour monter ça, et qui serait peut-être intéressant pour bien expliquer ce qu'on fait. Et puis, par rapport à la formation guide nature, je me suis rendu compte que on n'a pas beaucoup d'étudiants, parce que là, on est au campus. Il y a des formations en SVT, en biologie, et souvent les étudiants, il faut qu'ils attendent la troisième année pour avoir un peu de terrain.
0: Oui, c'est vrai.
1: Tout ce qui est avant.
0: J'ai mon fils qui est justement en licence et qui est en première année.
1: Et donc, ils n'ont pas beaucoup de terrain. Ouais. Et donc, la formation Guide Nature, moi, j'aimerais bien qu'il y ait quelques places un petit peu réservées à ces étudiants-là.
0: D'accord.
1: Parce qu'on a vraiment des pointures qu'on fait intervenir sur le champ des oiseaux. Quelqu'un de l'URCA qui me fait la géologie. Donc, on a vraiment des gens qui sont très, très bons et reconnus.
0: Et reconnus,
1: oui. Dans leur métier. Et donc, ça serait bien d'être reconnu comme organisme de formation.
0: D'accord, oui.
1: Maintenant, c'est Calliope qui gère ça.
0: Oui.
1: Et j'aimerais bien le soutien, par exemple, de l'université de Reims-Champagne, Ardennes, pour offrir quelques places des étudiants
0: pour les deux jeunes et qui
1: puissent faire du terrain, rencontrer tous les métiers autour de l'environnement.
0: Est-ce que vous avez des événements à venir proches
1: Oui.
0: Pour l'association? Et donc, vous nous avez parlé du site internet.
1: Oui. Alors, j'ai des événements, notamment sur le projet Vigio. Donc ça, c'est ouvert au public. Bon, pour l'instant, c'est surtout sur la Marne. Mais on va développer donc sur les autres départements.
0: Mmh.
1: Donc là, on est en train de faire des prélèvements. Ensuite, on va participer à pas mal à la fête de la nature. On fait un festival de films écolo.
0: Mmh.
1: Donc on va projeter 7-8 films.
0: D'accord.
1: Là, on l'a fait déjà, ça fait 3 ans qu'on fait ça.
0: Et ça se passera où?
1: Alors ça passe, c'est appuyé par Ciné League.
0: D'accord.
1: Donc pour l'instant c'est dans la Marne.
0: D'accord, ok.
1: Dans les petits villages, on passe des films avec des sujets variés autour de l'écologie et de l'environnement.
0: Mm-hmm,
1: mm-hmm. Ça peut être, y a quelques films pour enfants, il y a des films sur la beauté de la nature, il y a des films aussi sur des problématiques.
0: D'accord. Donc on va retrouver aussi toutes ces dates sur les réseaux sociaux,
1: oui.
0: Facebook,
1: voilà, et c'est Instagram. Ça, et Instagram.
0: Mm-hmm.
1: Et puis on a aussi un certain nombre de conférences,
0: mm-hmm.
1: et donc sur le droit de l'eau, la gestion des zones humides. Est-ce mm-hmm. que les zones humides sont protégées plus ou moins, etc.
0: Mm-hmm.
1: Donc on va avoir, je crois qu'il y a une date dans l'Aube, il y en a une en Haute-Marne.
0: D'accord.
1: Et une dans les Ardennes.
0: D'accord.
1: Et puis on fait des conférences. On travaille avec une association qu'on a aidée aussi, dont on est partie prenante, qui s'appelle l'UPEM, l'Université Populaire d'Écologie de la Marne. Et donc, avec deux autres associations et la Ligue de l'Enseignement 51,
0: mm-hmm.
1: on fait des cycles de conférences.
0: D'accord.
1: Et on a fait venir Marc-André Sélos, on a fait venir des gens de l'université sur mm-hmm. des conférences spécialisées.
0: D'accord.
1: sur la biodiversité. Mm-hmm. On avait fait venir Franck Dargent, qui est professeur à l'université.
0: D'accord.
1: Sur la biodiversité, puis mm-hmm. on a travaillé sur l'eau. Voilà.
0: D'accord, bon, des beaux projets à venir, oui. des beaux événements.
1: Et puis on promène nos deux expositions, donc l'exposition eau et l'autre exposition, c'est une exposition sur les 4 saisons de la nature.
0: Mm-hmm.
1: Qu'est-ce qu'il y a d'intéressant à voir dans la nature en fonction des saisons?
0: En fonction des saisons.
1: Donc les...

0: On aide les gens aussi, soit à s'organiser, soit on propose tout notre matériel d'exposition ou de conférence, etc. Voilà.
1: D'accord.
0: On essaie de proposer largement sur la Champagne-Ardenne.
1: Et puis pour clore cette émission, Frédéric, quel message aimeriez-vous transmettre à tous les habitants de notre région?
0: Oui, c'est sûr que les gens souvent ils aiment bien leur région, ils aiment bien leur rivière, ils aiment bien leur forêt, leur paysage, et faut pas oublier aussi tout le vivant qui va avec. Tout ça, c'est de la matière vivante dont nous sommes, nous, à l'intérieur. Et on n'est pas, nous, au-dessus de tout ça, en maître absolu de l'environnement. Le message, c'est ça, c'est il faut apprendre à connaître l'environnement.
1: Voilà.
0: Et apprendre à vivre avec.
1: Avec, voilà. Et pas contre.
0: Oui. Moi, maintenant j'ai un certain âge. Quand je repense à ce qu'était l'environnement quand j'étais enfant, et puis que je vois maintenant toutes les modifications, la régression, le mitage, la disparition des arbres au bord des routes, tout ce qui est artificialisé. Bon, c'est vrai que si on a le même développement encore pour nos enfants, et il va rester quoi. Mais sinon, un appel à la jeunesse. Hein, donc n'hésitez pas, si vous cherchez un stage, on prend des stagiaires, on prend des services civiques.
1: D'accord.
0: Et puis donc j'embauche régulièrement. Les salariés, quand ils viennent chez nous, ils sont des fois bons sur l'environnement. Mais il faut qu'ils apprennent la compta, il faut qu'ils apprennent la communication.
1: Oui, il faut être un peu polyvalent,
0: voilà.
1: Oui.
0: D'accord. Et quand ils sortent au bout de 2-3 ans, qu'ils ont fini, qu'ils veulent passer à autre chose, ils ont eu une formation assez complète
1: ouais.
0: Et qui leur permet de retrouver des emplois variés.
1: Merci beaucoup Frédéric pour ce partage.
0: Merci aussi.
1: Et pour le travail remarquable que le CAN réalise chaque jour pour la nature en Champagne-Ardenne, que ce soit par des actions de terrain, de campagne, de sensibilisation ou la mobilisation citoyenne, chacun peut agir à son échelle pour préserver notre environnement. N'hésitez pas à vous renseigner et à rejoindre les initiatives locales pour protéger notre région et ses richesses naturelles. À très bientôt sur 3 Hub Radio, Radio Campus 3.

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4: Il est 14h.
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10: Ouais, tout à fait, comme tous les jours, voilà, 16h-18h, ça démarre, Forum Campus sur l'antenne de Radio Campus 3. Alors, la musique que vous aimez, qu'on vous fait découvrir, évidemment, on est là pour ça. Et puis, les rendez-vous du mardi, donc, comme tous les jours, bloc-notes et écart, météo, les prévisions pour demain, notamment météo à moins le quart, donc 16h45, 17h45. Et puis, le mardi, ce sera sur l'écoute 16h30, l'actualité de l'Agorae Campus 3. On va parler de notre épicerie solidaire étudiante. Voilà, une innovation sociale de notre asso, une création de la Fédération des étudiants troyens Campus 3. Et puis dans la deuxième heure, 17h30, Reload, toute l'actualité jeux vidéo avec notre spécialiste, avec Sonia qui viendra nous faire un petit coucou tout à l'heure. Bon après-midi avec nous.
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0: 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Merci à tous de nous rejoindre, merci d'être là, toute l'équipe de Radio Campus 3 pour vous accompagner tout au long de la journée, du matin au soir. Ce soir, ce sera Patricia Quintana d'ailleurs. Hein. Le bal des engagés avec, comme toujours, les acteurs du monde culturel, associatif, local. Ce soir donc 20h-21h, le bal des engagés avec Patricia, ses invités, semaine après semaine.
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0: Le Jazz Classic Festival revient du 9 au 27 septembre. Pour cette 9e édition, le Jazz Classic Festival s'invite dans toute l'Aube, avec plus de 30 rendez-vous portés par de nombreux artistes venus de toute l'Europe. Cette année, le parcours musical est traversé par un fil conducteur naturel, Wolfgang Amadeus Mozart. Sa musique sera mise en regard avec des univers très variés de Smetana à Richard Strauss, en passant par Britten, Stravinsky ou la compositrice Dobrinka Tabakova. Avec au programme notamment les obsessions, mêlant visites du patrimoine et concerts, mais aussi les concerts en famille, les baby-concerts pour les tout-petits, ainsi que des actions pédagogiques et des rencontres destinées à tous les publics.
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0: Radio Campus 3 avec vous, comme tous les jours, jour après jour, du bon son pop rock, des infos. On va parler d'une innovation sociale de notre asso, de Campus 3, de la Fédération des étudiants troyens. C'est l'Agorae, Campus 3, épicerie solidaire, étudiante, lieu de vie, d'échange, ouvert à tous. On en parle dans un instant.
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7: Agorae Campus 3, le rendez-vous de l'Agorae, espace d'échange ouvert à tous et épicerie solidaire étudiante à 3.
0: Avec nous,
9: Alexandre. Alexandre, le responsable de la cuisine de l'Agorae.
0: Très bien. Est-ce que tu peux nous rappeler un petit peu ce qu'est l'Agorae ?
9: Avec plaisir. Alors, l'Agorae, c'est l'épicerie étudiante et solidaire de 3. On vend des produits à moins 48% par rapport aux produits des grandes surfaces. C'est très facile d'accès. Tu peux venir le premier mois sans éligibilité. On te vend 20€ de courses par semaine au prix de 2€. Et à partir du moment où on a vérifié son éligibilité, tu peux faire autant de courses que tu veux une fois par semaine à l'Agorae.
0: Il faut des critères bien précis à respecter et pour pouvoir bénéficier et être bénéficiaire de
9: l'Agorae. Mais il y a quand même ce premier mois qui permet de se sortir de la mouise, le tendeur.
0: En gros, on calcule un reste à vivre, c'est ça ?
9: C'est ça, exactement. Et si on est en dessous d'un certain seuil de reste à vivre, on n'est pas éligible.
0: Alors l'Agorae, c'est plusieurs endroits également hein, sur
9: Oui, on
0: sur
9: a deux
0: campus,
9: antennes. Oui. On a l'antenne à la place Léonard de Vinci où nous sommes actuellement. Et puis il y a aussi un rue de Jagondin au centre ville de Troyes pour avoir le plus de couverture possible.
0: Voilà, et ça, la rue de Jagondis, alors c'est le siège historique. Hein, c'est là où a démarré l'Agorae. On rappelle un petit peu tout ce qu'on peut trouver à l'Agorae.
9: On peut trouver réellement du sec, c'est-à-dire des pâtes, du riz, des conserves, des conserves de fruits, de légumes, de viande, des produits d'hygiène, des produits féminins. Et puis on trouve, surtout en ville, on trouve des fruits, des légumes frais et on trouve surtout du réfrigéré, à l'instar du lait, des produits préparés, de la viande.
0: Et lorsque l'Agorae a été créée, et toujours aujourd'hui, il y a un vrai besoin sur Troyes malheureusement.
9: Absolument, et on est là tout pour y répondre.
0: Donc des centaines de bénéficiaires au sein de l'Agorae
9: Au fur et à mesure des années, ça a un peu baissé. Là, on est peut-être à 150 bénéficiaires sur les deux antennes. Mais on est surtout beaucoup aidé par Campus 3 et par la voiture qui nous prête pour faire nos livraisons. Et on y arrive. On est toujours de plus en plus de bénévoles pour pouvoir aider à la cause. Mais c'est toujours dans la bonne ambiance et c'est toujours dans la jovialité.
0: Alors qu'est-ce qu'on propose aujourd'hui sur la kermesse
9: aujourd'hui,
0: Campus 3
9: pour faire la promotion de l'Agorae, on vend des boîtes surprises. C'est toujours des denrées alimentaires qu'on vend au prix de 2€. On trouve des pâtes.
0: Donc on te donne 2€ et on découvre ce qu'on a
9: sous
0: le capot.
9: Exactement. Ouais. On a des boîtes pour les garçons, des boîtes pour les filles, des produits spécifiques pour chacun, et surtout des boîtes mixtes si on aime que le miam-miam.
0: Donc tu les orientes un petit peu du coup là, hein, pour le coup déjà.
9: c'est certains besoins qui sont spécifiques. Quoi.
0: Tout à fait, ouais. Et donc ça commence un petit peu déjà.
9: Comme tu vois, là on a presque fini.
0: Quand les gens ouvrent la boîte.
9: Ah oui, il y a surtout la surprise principale, c'est le fait que la personne qui ait préparé la boîte nous ait fait une petite note pour montrer le support et l'amour qu'on
0: apporte
9: à la personne.
0: Il y a un petit mot à l'intérieur en plus.
9: Voilà. Le gambling, 2€ la boîte secrète, et des boîtes pour les garçons, des boîtes pour les filles. Et si tu peux regarder ce qu'il y a à l'intérieur. T'as des pâtes, des trucs. Ah, tu choisis la boîte, mais tu sais pas qu'il y a dedans. Hein.
10: Ok, bien.
11: Ah, bah oui, ah, bah okay. Oui. Ah
10: mince.
11: Ah,
10: c'est vraiment du bon
11: coup. Miséricorde, s'il te plaît. Tu choisis la boîte.
10: Tu peux compter,
11: mais tu choisis ta boîte.
10: Ok, moi je prends la rouge en dessous là, le mettant dedans.
12: Il est un peu chiant, le client quand même.
11: Alors, qu'est-ce que t'as
10: réussi à faire? Qu'est-ce que t'as dégoûté? Ah, c'est mix! Waouh! Pour la TN1, c'est pas.
11: Du lubrifiant, juste là! Exceptionnel!
10: Magnifique!
11: ULTT, c'est sympa, merci!
10: Et voilà, c'est bon. Je sais pas, mais c'est vraiment rempli en plus!
11: C'est de la part! Avec le snap!
13: Franchement, 2€, c'est pas un bon deal ça!
10: C'est carrément aussi gourmand!
11: Je vais te piquer des trucs!
10: C'est pas sorti avec des snaps! C'est aussi gourmand, tiens!
0: Tu peux nous lire un petit peu le petit mot là qui t'est écrit.
10: Je crois que dans ce pays. Chers étudiants, chères étudiantes, nous sommes les élèves de l'école et du collège Saint-Loup. Nous avons confectionné cette boîte pour vous aider et vous soutenir dans vos études. Dans cette boîte, vous y trouverez de quoi vous nourrir, vous laver et écrire. On espère que cette boîte vous sera utile. On vous souhaite bon courage, les élèves de l'école et collège Saint-Loup.
5: Très gentil.
10: C'est mignon. Ouais, on vous envoyait un message.
5: Qu'il a écrit, merci pour faire la boîte et tout. T'es trop forte. Allez.
0: Voilà. Sinon, l'Agorae va rester ouverte durant l'été. Ça va se passer un petit peu comment, l'organisation?
9: Alors, l'Agorae reste ouverte jusqu'au 7 août. Elle réouvre la première semaine des cours. Donc, on aura une fermeture le temps d'eux. Juste avant la fermeture, on fera une opération pour vider nos frigos. Parce que ce sera des choses qu'on perdra sinon. Et puis sinon, visitez nos réseaux sociaux et on vous tiendra au courant de la fermeture et de l'ouverture d'Agorae.
0: Alors, et sinon, toi, ton rôle, tu disais responsable de la cuisine, alors dis-nous un petit peu en quoi ça consiste.
9: Occasionnellement, on a des opérations, on récupère énormément d'un certain fruit, d'un certain légume ou d'une certaine denrée, et il faut en faire quelque chose. Par exemple, récemment, on a fait une opération endive.
0: Ah, toi, tu transformes alors là.
9: Je transforme. Voilà, donc j'ai préparé.

0: Voilà la sélection pop rock, hein, Radio Campus 3, le meilleur du rock, le meilleur de la pop pour vous. Ça va continuer dans un instant, mais pour l'heure, deux mots du temps. On va jeter un œil aux prévisions météo, tiens.
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4: Et voilà, on se retrouve, c'est la deuxième heure de Forum Campus, Forum Campus du mardi. Ça veut dire notamment tout à l'heure Reload, l'actu jeu vidéo, ce sera avec Sonia, encadré notamment par un bloc-notes, ça c'est dans quelques minutes. Hein. Aïka, et par la météo, bien sûr, les prévisions pour les heures qui viennent et pour demain, et aussi les jours qui viennent. Demain mercredi, jusqu'au week-end d'ailleurs, hein, toutes les infos et la météo complète, votre météo locale, tout à l'heure à moins le quart. Bon après-midi avec nous, ça continue Forum Campus.
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0: Forum Campus, tous les jours, l'après-midi, jusqu'à 18. Au-delà, c'est déjà demain, je reste avec vous jusqu'à 19h, hein, pas de problème, en non-stop. 16h, 19h, comme tous les jours.
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4: Dans l'actu jeux vidéo, la sortie le 15 juin de Mollet, disponible sur PC. C'est développé par Off Black Creations, c'est édité par Oro Interactive. C'est un jeu d'aventure horreur psychologique. Vous êtes le pilote d'un vaisseau de forage profond, une foreuse colossale dont l'équipage a disparu. Le vaisseau est silencieux et le signal ne cesse de vous appeler. Plongez dans votre passé alors que des fragments de votre mémoire remontent à la surface, relatives à des choix qui refusent de rester enterrés. Interagissez avec les systèmes complexes du vaisseau, résolvez des puzzles narratifs et percez le mystère derrière la disparition de votre équipage. Gardez le vaisseau fonctionnel tandis que vous descendez à des profondeurs inouïes au détriment de votre santé mentale qui est en train de vriller. Qui du vaisseau ou de votre esprit flanchera le premier ? Mollet, c'est disponible sur PC. La sortie le 16 juin de Copa City, disponible sur PC, PS5 et Xbox Series. C'est développé et édité par Triple Expresso. C'est un jeu de gestion stratégie football. Dans Copa City, de grands clubs de foot vous confient l'organisation de leurs matchs. Gérez la ville, le stade et les communautés de supporters pour créer un événement inoubliable. De 14 jours avant le coup d'envoi jusqu'au premier sifflet, tout est entre vos mains. Berlin, Rio de Janeiro et Varsovie proposent des quartiers, transports et identités culturelles uniques qui influencent directement votre stratégie. Construisez des fan zones, animations, développez les infrastructures, planifiez les flux de transport et trouvez l'équilibre entre passion des supporters et vie locale. Préparez le stade, supervisez chaque étape et réussissez l'inspection officielle de sécurité et de logistique. Votre succès dépendra du niveau de préparation. Copa City, c'est disponible sur PC, PS5 et Xbox Series. Et enfin, la sortie le 18 juin des Aventures of Elliot, The Millennium Tales. C'est disponible sur PC, PS5, Xbox Series et Switch 2. C'est développé et édité par Square Enix. C'est un jeu d'aventure RPG. Elliot, l'aventurier et son acolyte féerique Faye, se lancent dans un périple à travers quatre époques différentes pour accomplir une mission millénaire. Profitez de combats intuitifs et gratifiants basés sur l'action, ainsi que de l'aide que vous apporteront les compétences stratégiques de Faye, et révélez les secrets de l'histoire de ce monde. Armez-vous de deux armes à la fois pour affronter les hommes bêtes qui envahissent le continent. La magie de Faye sera précieuse pour éliminer les créatures et résoudre les énigmes qui se dresseront sur votre chemin. Pour lever la malédiction qui frappe la princesse Euria du royaume d'Uther, Elliot et Faye franchiront la porte du temps et visiteront différentes périodes de l'histoire. Personnalisez les armes d'Elliot en équipant différentes combinaisons de magie lite trouvées au cours de vos aventures. Essayez plusieurs variations et faites face aux difficultés avec la méthode qui vous convient le mieux. The Adventures of Elliot, The Millennium Tales, c'est disponible sur PC, PS5, Xbox Series et Switch 2. Voilà pour l'actu jeux vidéo.
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0: Radio Campus 3, toujours depuis nos studios, évidemment, ici à la Maison des étudiants, sur le campus des Comtes de Champagne. Nous sommes rue de la Petite Courtine, hein, c'est notre adresse, rue de la Petite Courtine, pour être précis. Ici même, donc, au cœur du bouchon, hein, centre-ville, hyper-centre même. 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
15: Une première sur le réseau Marcel à vélo qui fête ses 5 ans. Trois Champagne Métropole vient de lancer en effet la station MacArthur Glen, première station électrifiée du réseau. Le principe, les vélos à assistance électrique rechargent désormais leur batterie directement en station. Plus pratique pour les usagers, plus facile pour la gestion. 5 ans déjà, lancé en juin 2021, le Marcel à vélo s'est imposé dans le quotidien des habitants. Les chiffres parlent d'eux-mêmes. Plus de 17 000 inscrits sur l'application, plus de 554 000 trajets réalisés, plus d'un million de kilomètres parcourus. Et l'aventure continue à Lavaux, où la mobilité se réinvente à 360 degrés. Une nouvelle voie verte longe désormais la RN77 entre MacArthur Glen et Décathlon, avec une liaison vers le centre de Pont-Sainte-Marie. Sur place également, une aire de covoiturage et un nouvel arrêt de bus Dame Blanche, desservi par la ligne 12 de la TCAT. Vélo, bus, covoiturage, tout est pensé pour se déplacer autrement.

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1: Le musée d'art moderne, collection nationale Pierre et Denise Lévy de la ville de Troyes accueille, on le rappelle, jusqu'au 21 juin l'exposition Lavaux, un prince celte en bord de Seine. En 2015, l'équipe de l'INRAP a mis au jour à Lavaux une nécropole qui a perduré de la fin de l'âge du bronze au temps des tricases gallo-romains. Elle y a découvert une tombe princière des environs de 450 avant notre ère, riche de près de 200 pièces formant un exceptionnel mobilier funéraire. Céramique grecque, chaudron de bronze parmi les plus grand du monde antique, vaisselle étrusque, ustensiles d'argent et d'or, bijoux d'or, chars à deux roues. Pour la première fois, l'ensemble des objets de la tombe princière est présenté au public un peu plus de 10 ans après leur découverte. Rendez-vous donc au musée d'art moderne de Troyes, c'est place Saint-Pierre, c'est juste à côté de la cathédrale.
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4: Bienvenue dans le rendez-vous de la MDE pour vous présenter l'actualité de la Maison des étudiants sur Radio Campus 3. La MDE, c'est votre maison, un guichet unique regroupant les principaux acteurs de la vie étudiante. Le service vie étudiante de Trois-Champagne Métropole, l'antenne troyenne du Crous de Reims, la Fédération des étudiants troyens Campus 3, sa radio, Radio Campus 3, et le service de santé étudiante de l'Université Reims-Champagne-Ardenne. Nous mettons à votre disposition un espace de travail avec des ordinateurs, le Wi-Fi gratuit et de quoi imprimer votre travail. Vous trouverez aussi un point CAF et CPAM pour toutes vos démarches. Venez également profiter de la salle de musique. Que vous soyez une association étudiante ou tout simplement étudiant, ne cherchez plus pour vos répétitions. Cette salle est mise gratuitement à votre disposition. Elle est totalement insonorisée et tout équipée. Batterie, piano, synthé, ampli, micro, table de mixage, vous permettant de pratiquer sans complexe. Et sachez que la Maison des étudiants restera ouverte tous les mois de juillet pour vous informer et vous conseiller sur toutes les questions liées à la vie étudiante au 6 rue de la Petite Courtine à 3, du lundi au vendredi de 9h à 12h30 et de 13h30 à 17h30. Vous pouvez nous contacter au 03 25 81 78 10 ou par mail à l'adresse suivante mde@3-cm.fr. Nous fermerons nos portes du lundi 3 au vendredi 14 août inclus pour une petite pause estivale. Nous serons ravis de vous accueillir à notre réouverture le lundi 17 août. Et retrouvez notre actualité sur notre site internet étudier@3.fr et sur les réseaux comme la page Facebook étudier@3. Voilà, c'était le rendez-vous de la MDE tous les lundis à 7h30, 12h30 et 16h30 sur Radio Campus 3. Bonne semaine et bel été à tous.
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1: Le Just Classic Festival revient du 9 au 27 septembre. Pour sa 9e édition, le Just Classic Festival s'invite dans toute l'Aube avec plus de 30 rendez-vous portés par de très nombreux artistes venus de toute l'Europe. Cette année, le parcours musical est traversé par un fil conducteur naturel, Wolfgang Amadeus Mozart. Sa musique sera mise en regard avec des univers très variés, de Smetana à Richard Strauss, en passant par Britten, Stravinsky ou encore la compositrice Dobrinka Tabakova. Avec au programme notamment les aubes sessions, mêlant visite du patrimoine et concerts, mais aussi les concerts en famille, les baby-concerts pour les tout-petits, ainsi que des actions pédagogiques et des

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14: Le bal des engagés avec mon invité de cette semaine, donc François Rousseau. Donc bal des engagés qui accueille le sémillant et séduisant François Rousseau, parce qu'on a quand même pas mal d'actualités. François Rousseau, il me semble, bonjour.
15: Oui, bonjour.
14: Bonjour, ça va François ?
15: Ça va super.
14: Ça va bien ? Fait beau ?
15: Ouais, pas trop, mais il fait beau dans ma tête.
14: C'est déjà ça, c'est déjà ça. Tant qu'il n'y a pas de pluie dans ta tête, tout va bien.
15: Non, ça va.
14: Ok, donc moi j'ai le plaisir de te recevoir parce que je t'ai déjà reçu précédemment, je ne sais plus quand, par rapport justement à toi, ton histoire de comédien, de chanteur. On avait parlé de Carnaval Triste, on avait parlé de beaucoup de choses que tu avais fait sur Troyes et ailleurs. Et là, je te reçois parce que tu as aussi, comme tout le monde, une actualité. Enfin,
15: oui.
14: Comme beaucoup de comédiens, artistes d'ici.
15: On essaye,
14: ou d'ailleurs,
15: ouais, c'est vrai.
14: Tu as une actualité et quand même une grosse actualité qui arrive au mois de juillet, me semble-t-il.
15: Tout à fait, oui. Le festival Off d'Avignon,
14: okay.
15: Festival de théâtre.
14: Là, on va parler du théâtre.
15: Oui.
14: Ok.
15: Oui, oui.
14: Donc le festival d'Avignon qui se passe donc au mois de juillet, qui est un des plus grands événements, me semble-t-il.
15: Oui, c'est pas loin d'être
14: le plus gros,
15: oui,
14: en Europe.
15: Oh oui, c'est internationalement connu. Il y a des compagnies du monde entier qui viennent jouer à Avignon. Il y a, cette année, je crois qu'il y a 1870 spectacles par jour.
14: Non.
15: Si.
14: Mais enfin, je me mets à la place du spectateur lambda. Enfin, je veux dire, comment tu arrives à 1800 spectacles par jour ? Comment tu arrives à faire toi ?
15: Ton choix, tu veux dire ?
14: Ton choix en tant que public.
15: Alors, pour avoir fait partie du public. Quand on connaît quand on aime le théâtre et qu'on y va régulièrement, on a déjà des goûts plus ou moins précis, des styles,
14: des appétences,
15: oui, voilà, qu'on va privilégier. Donc ça, c'est facile d'identifier des spectacles qui fermez les portes, s'il vous plaît.
14: Oui, merde, la fenêtre.
15: C'est facile d'identifier des styles de spectacles grâce au catalogue,
14: au programme,
15: et puis maintenant en ligne, le programme il est disponible. Et puis il y a, on va dire, le rituel quotidien à Avignon, ce sont les parades où toutes les troupes distribuent leurs flyers pour annoncer leur spectacle, essayer d'attirer du monde dans leur théâtre.
14: D'accord. Donc chacun fait sa promotion.
15: Chacun fait sa promo. Ouais, chacun fait son auto-promo.
14: Il
15: n'y
14: a pas un peu de baston, mais de rivalité, de viens me voir, moi je suis le meilleur par rapport à l'autre.
15: Ça fait partie du folklore avignonnais. La veille du premier jour, il y a l'affichage.
14: Ouais, c'est-à-dire que
15: pendant la soirée, la veille du festival, on est tous avec nos échelles et nos affiches cartonnées et on placarde le centre Avignon dans des endroits précis. Avant, c'était n'importe quoi. C'était la bagarre avant, parce que j'ai fait Avignon il y a quelques années déjà, où c'était pas aussi réglementé, mais pour des raisons évidentes de respect écologique, etc., tu peux plus faire n'importe quoi, tu es limité à un certain nombre d'affiches. un certain nombre de flyers, et tant mieux, parce que avant c'était...
14: Parce que ça doit inonder, non ?
15: Ah oui, oui, oui. Donc, la veille, on affiche là où on essaye de trouver de la place. Ça va être... ça, là, c'est un peu encore la bagarre, mais c'est bon enfant. Hein. C'est, y a pas de, y a pas
14: oui,
15: de
14: non,
15: problème.
14: Mais la bagarre, ça peut être bon enfant. Enfin, je veux dire, mais c'est tous ces comédiens...
15: Être le plus malin, quoi.
14: Ouais, il faut être le plus malin, le plus rapide.
15: Voilà, donc ça se réfléchit aussi en amont, de faire une affiche qui sort un peu du lot. Et puis après, dès le premier jour, c'est parade dans les rues du centre d'Avignon, intramuros, parce que on va dire que 90-95% des théâtres pendant le festival OFF se trouvent intramuros.
14: D'accord. Mais justement, c'est quoi le nom de la compagnie ?
15: Le nom de la compagnie.
14: De ta compagnie.
15: Alors, ma compagnie, elle s'appelle la compagnie La Gargouille.
14: La Gargouille ?
15: Ouais.
14: La Gargouille.
15: Et la compagnie, elle est implantée dans Lyon.
14: D'accord.
15: Pas très loin de, pas très loin d'ici, ouais. Et le théâtre, c'est le théâtre de l'Adresse à Avignon.
14: Voilà. De l'Adresse en un mot ?
15: Et l'apostrophe, Adresse.
14: Ouais, l'Adresse, quoi.
15: C'est quoi l'Adresse ? C'est l'Adresse. C'est rue de la Triade à Avignon. Le spectacle s'appelle La Tragibile d'Andromaque.
14: La Tragibile.
15: D'Andromaque, tout
14: Tragibile.
15: À fait. Tragibile. Tragique, tragédie, débile, Tragibile.
14: Qui c'est qui a trouvé ça ?
15: Ah bah c'est l'auteur Reda Samoudi qui a réécrit la vraie version Andromaque. Il l'a réécrit en alexandrin, mais dans une version punk. Voilà.
14: Waouh.
15: Donc c'est, on respecte les codes de l'histoire de la tragédie originale de Racine.
14: Mais vous l'avez
15: mais
14: revisité.
15: C'est une version punk haut en couleur, on va dire.
14: Ouais, bon. C'est quoi que t'appelles une version punk, toi ?
15: C'est par exemple mon personnage. Moi, j'interprète le rôle de Pyrrhus.
14: Pyrrhus.
15: Pyrrhus, oui. Mm-hmm. Alors, il y a Pyrrhus, il y a Andromaque, il y a Hermione, il y a Oreste, il y a Pylade.
14: Et
15: ah oui, bah c'est la tragédie.
14: Vous êtes combien en tout ?
15: Sur le plateau, on est 5 voire 6.
14: 5 ou 6 ?
15: Ouais, il y a des surprises.
14: Ah, il y a une guest ?
15: Il y a des surprises.
14: Il y a une surprise, quoi.
15: Il y a des choses que je ne peux dire officiellement.
14: Que tu peux dévoiler ici, là, voilà. Parce que le mieux, c'est de le voir directement.
15: Ah quoi. Oui, le mieux, c'est de le voir, ouais, c'est sûr. C'est
14: ok,
15: sûr. Et
14: okay.
15: Pour ceux qui ne peuvent pas nous voir à Avignon, parce que ce n'est pas la porte à côté quand même, on va jouer aussi dans le festival que nous, on organise avec l'association Les Drôles d'Engins, dans Lyon. Et cette association, ça se passe à Tanner-en-Puisaye.
14: Tanner-en-Puisaye.
15: Oui, tout à fait, c'est à 1h15 d'ici. Et tous les étés, juillet, août, tous les week-ends, on organise des spectacles, théâtre, chansons.
14: C'est gratuit ?
15: C'est entrée libre, on va dire.
14: En tout cas, différence
15: chapeau,
14: entre... Au chapeau, c'est-à-dire que
15: voilà,
14: vous...
15: Au chapeau.
14: Je veux dire, il y a un comédien ensuite ou une comédienne.
15: Et tout le monde est rémunéré au chapeau. Et voilà.
14: D'accord.
15: Donc, on a plein de bénévoles géniaux qui font tourner ce festival. J'y suis déjà allé jouer avec les Aquabonistes. J'y suis déjà allé jouer avec à l'arrière des berlines. Et nous y retournons juste à la fin du mois de juillet, en revenant d'Avignon.
14: En revenant d'Avignon,
15: on rejoue la Tragibile justement à Tanner-en-Puisaye et on joue en même temps à l'arrière des berlines. Voilà.
14: Un joli programme.
15: Et pour Avignon, comme ça, en fait, on a mis en place une.
14: Oui, vous avez mis en place une cagnotte, me semble-t-il.
15: Tout à fait, oui. Tout à
14: d'accord,
15: fait.
14: D'accord, ok. Ben, on va en reparler. D'ici peu, de la cagnotte
15: ouais,
14: et tout ça. On va écouter ton premier choix musical, donc ton premier titre qui est un groupe magnifique. Enfin, le nom, rien que le nom m'interpelle, s'appelle Angine de Poitrine.
15: Tout à fait.
14: Et alors, le titre exact d'Angine de Poitrine,
15: alors,
14: s'il te plaît.
15: Alors, c'est sur leur deuxième album qui vient de sortir. C'est un groupe québécois de rock expérimental. Il faut les voir, c'est un duo. Et ce titre s'appelle Fabienque.

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1: Le bal des engagés de retour devant le micro avec François Rousseau. Donc justement, on était en train d'évoquer tout ce qui était ton actualité, enfin l'actualité de toi, mais aussi de ta compagnie qui s'appelle la compagnie La Gargouille.
2: C'est ça.
1: C'est ça.
2: Tout à fait.
1: Et donc on était en train d'évoquer justement toute l'actualité estivale qui est surtout ce passage assez remarquable à Avignon, qui arrive au mois de juillet. Tu peux rappeler les dates d'Avignon, s'il te plaît ?
2: Alors, Avignon, c'est du 4 au 25, je crois.
1: Du 4 au 25 juillet.
2: Ouais, tout à fait.
1: Donc, 1800 spectacles par jour, en gros.
2: Ouais.
1: Mais pour le...
2: Le off.
1: Off.
2: Ouais, le off.
1: Le off, c'est-à-dire la version officielle.
2: Non.
1: Non,
2: il y a le in et le off.
1: Voilà. Le in, c'est la version
2: le
1: officielle.
2: Le in, c'est le... On va dire, c'est le... le théâtre subventionné, les très grosses compagnies, avec souvent... un auteur ou un metteur en scène mis en avant qui joue dans la cour du Palais des Papes, souvent des gros spectacles.
1: Ouais, des gros spectacles.
2: Ça joue sur toute une nuit. Enfin, il y a une.
1: T'as déjà assisté à un spectacle comme ça qui va jouer à la cour
2: Non, j'ai pas eu la chance. Soit parce que je jouais moi-même, soit parce qu'il y avait. Pas de place parce que c'est pas évident de trouver des places.
1: C'est vite
2: places,
1: complet tout ça
2: ouais, le in, oui, il est vite complet.
1: D'accord. Non, mais moi, j'y suis jamais allé. Voilà. C'est pour ça que je posais des questions parce que je connais pas. Enfin, de nom, mais j'y suis pas allé.
2: Mais c'est à faire. Il y a des super spectacles aussi.
1: Ouais. Et c'est pas étouffant tout ce monde
2: Assez particulier. Hein.
1: C'est parce particulier. Qu'en plus, c'est l'été, il fait chaud.
2: Puis Avignon, il fait chaud.
1: Il fait très chaud.
2: Avignon, il fait très chaud. Personnellement, moi, j'adore ça, mais il y a du monde partout dans les rues toute la journée. C'est ambiance festival, quoi.
1: C'est ambiance festival, mais sur quand même une période assez longue.
2: Ouais. Ouais.
1: D'accord, avec des spectacles.
2: Ça joue tous les jours.
1: Généralement,
2: tu as un jour de relâche pour chaque spectacle. Donc, les théâtres, ils ont leur jour de relâche, on va dire. Donc,
1: D'accord.
2: Chaque compagnie qui joue dans le même théâtre a le même jour de relâche, qui est logique.
1: Qui permet aussi de se reposer.
2: Oui, ce qui n'est pas,
1: pas négligeable.
2: Parce que ça, c'est quand même quelque chose de bien fatigant.
1: Parce que c'est
2: fatigant.
1: Quand même, le rythme doit être intense. Enfin, ça doit être
2: oui, parce que tu joues,
1: fatigant, même si c'est du plaisir.
2: Bien sûr, tu joues, et puis si tu veux faire venir du public dans ton théâtre pour voir ton spectacle, c'est quand même bien de parader.
1: Ça, c'est inévitable, la parade.
2: Parader au moins une fois, voire deux dans l'idéal, quoi. Donc, une fois avant le spectacle, une fois après le spectacle. Donc, tu vois, ça fait des, mine de rien, des bonnes journées, quoi.
1: Et c'est des journées qui représentent à peu près combien d'heures, enfin, en gros, quoi.
2: Ça,
1: en gros,
2: hein.
1: Parce qu'entre le moment où vous levez et le moment où vous couchez, enfin, je veux dire, entre le fait aussi de jouer, enfin, quand je dis vous, je parle à tous les comédiens, justement, qui font ça, qui ont cette expérience, quand même, qui est sportif, enfin artistique,
2: oui,
1: sportif.
2: Bien sûr.
1: Quoi.
2: Mais en fait, nous, on, par exemple, la Tragibille, on va jouer à 16h.
1: Oui.
2: On va jouer à 16h, donc tu vois, on va faire une heure de parade avant, une heure de parade après.
1: Et le spectacle, il dure combien de temps
2: Le spectacle, il dure 1h15. Il y a le montage, le démontage, parce que les spectacles s'enchaînent.
1: Oui.
2: Ouais, c'est des créneaux d'une heure et demie, généralement, 1h30, 2h. Donc, y a la préparation.
1: Physiquement, enfin, vous devez être en forme. Je veux dire, est-ce que vous avez le temps?
2: Oui, moi, je l'ai fait. Je l'ai fait. Il y a très longtemps, je l'ai fait en faisant la fête le soir. tu tiens pas très longtemps.
1: Oui, je vois bien. Parce que c'est vrai que ça doit être aussi un moment de retrouvailles, enfin, de rencontres et de temps de choses.
2: Tu retrouves des comédiens, comédiennes que tu connais.
1: C'est un peu le rendez-vous de l'année pour certaines personnes.
2: Ah oui. C'est ça. Ouais, c'est quand même quelque chose.
1: Et donc.
2: Si tu fais pas attention,
1: étant la bringouille,
2: tu peux
1: vite enchaîner au bout de la nuit et le lendemain être un petit peu dans le coltard.
2: J'ai déjà croisé quand est-ce que j'ai joué la dernière fois? C'était en 2023. En 2023, et avec Je l'aime moi non plus, je croisais des jeunes compagnies en fin de journée qui commençaient à faire la fête. Je les revoyais le lendemain à la parade, c'était moins efficace.
1: C'était beaucoup moins. La fête avait laissé des traces.
2: Oui.
1: Non, parce que c'est quand même un rythme assez soutenu, quoi.
2: Ah,
1: si tu travailles, si tu montes, si tu démontes, tu retrouves des gens aussi, et ça fait partie aussi du charme, je pense, de cette expérience.
2: Bien sûr.
1: Théâtrale, c'est quelque chose d'humain, où tu retrouves des gens que tu n'as pas vus depuis je ne sais pas combien de temps, et puis, dernier verre. Hein.
2: Mais c'est clair. Mais
1: la partante, quoi.
2: La chose la plus importante, c'est qu'on a la prétention de proposer un spectacle au public. La moindre des choses, c'est de faire ça de manière professionnelle et de...
1: Ce qui veut dire une certaine hygiène de vie.
2: Exactement, ouais. Moi, quand je vais à Avignon, je fais du sport tous les jours.
1: Mais t'en fais, toi, régulièrement.
2: Oui. Mais à Avignon, c'est inscription en salle de sport le premier jour.
1: Mais non.
2: Si.
1: D'accord.
2: Bon, on n'est pas obligé. Hein.
1: Toi, c'est ton rythme.
2: Moi, c'est mon hygiène de vie, en tout cas. C'est important, ouais, d'être en forme.
1: Parce qu'il faut tenir sur la durée, quoi.
2: Ouais. Et puis, notre spectacle, il est quand même pas mal physique. Ça bouge pas mal sur scène. Donc, c'est bien d'être en forme, ouais. Tu peux vite te blesser en plus, hein. Si tu dors pas assez.
1: Ouais, faut avoir une vigilance aussi pour toi.
2: Une parade à 40, quand il fait 40 à l'ombre, si tu bois pas suffisamment d'eau, etc., ça peut vite mal tourner. Hein. Donc,
1: ouais, je vois bien.
2: Non, c'est bien d'être.
1: Faut s'hydrater, faut rester le plus qu'on puisse être en forme, et c'est une préparation physique.
2: Bien sûr.
1: Et limite sportive, quoi.
2: Bien sûr. Alors après, voilà, ça reste à Avignon et. Il y a un côté festif aussi, mais il faut être vigilant, quoi.
1: Ouais, il faut savoir à un moment dire non, je rentre chez moi. C'est ça. Ok. On va reparler un peu de ton titre, donc ton premier choix,
2: ouais.
1: Qui est donc Angine de Poitrine.
2: Tout à fait.
1: Et t'as découvert ce groupe comment, tiens, par exemple?
2: Je l'ai découvert sur Instagram en regardant les lives KEXP. Et en fait, je crois que c'est comme ça qu'ils ont été découverts. C'est leur deuxième album, ça fait quelques années qu'ils existent. C'est un duo.
1: C'est un duo québécois, il me semble.
2: Ouais, de rock expérimental, et ils sont complètement fous.
1: Ils sont pas passés récemment à la cartonnerie de Reims.
2: Ah, c'est pas impossible, je sais pas.
1: Il me semble que certains croyants.
2: Et visuellement, vous tapez Angine de Poitrine sur Internet, vous allez voir leur look, c'est incroyable, quoi.
1: Ah ouais?
2: Ouais.
1: D'accord. Moi, j'ai entendu parler, mais j'ai pas vu.
2: Déjà, rien que visuellement, ça vaut le coup, quoi.
1: Rien que le nom.
2: C'est de la
1: quoi.
2: Musique. C'est des mesures à paire. C'est des mesures à paire dans tous les sens. C'est le guitariste. Il a une double guitare, à deux manches, où il joue de la basse et de la guitare en même temps. C'est assez incroyable.
1: Ok, c'est parfait. Justement, on va continuer sur la musique. Donc, ton deuxième choix. Il me semble que c'est Taylor Kirk.
2: Oui, le chanteur de Timbertwim, ouais.
1: Voilà, récemment disparu, donc que tu as voulu écouter. Donc tu peux me rappeler le nom du titre, s'il te plaît?
2: Le nom du titre, c'est Lay Down in the Tall Grass.
1: Merci.

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2: Retour sur le bal des engagés avec mon invité du jour, donc François Rousseau, où on parle de l'expérience d'Avignon et de tout ce qui fait ton actualité au niveau artistique. Donc on vient d'écouter un titre qui est donc Taylor Kirk, qui est donc ton deuxième choix.
3: Ouais, c'était le groupe Timber Timbre. C'est un groupe que j'ai découvert il y a quelques années. J'ai toujours beaucoup aimé l'ambiance des morceaux de ce groupe. Et
2: l'ambiance des morceaux.
3: Ouais, l'ambiance des morceaux, ouais. Oh, ouais.
2: C'est joli, ça.
3: Je trouve c'est on voyage, quoi. Bah, le morceau qu'on vient d'écouter là, par exemple, je trouve c'est un. Moi, je décolle direct, quoi. Je pars tout de suite dans une histoire, dans quelque chose.
2: C'est un voyage pour toi. Enfin,
3: ouais,
2: ce titre-là, c'est un voyage qui t'emmène,
3: ouais,
2: toi.
3: Et puis la voix de ce gars.
2: Ouais, très particulière.
3: Était particulière, ouais. Et donc, il vient d'aller.
2: D'aller faire son dernier voyage.
3: Voilà, son dernier voyage. Voilà.
2: D'accord. On va revenir sur Avignon, donc toute cette expérience et toute cette aventure qui s'annonce pour cet été où il va falloir être en forme.
3: Ouais.
2: Ou si on annonce des grosses chaleurs, ça va pas être facile non plus, et pour le public et tout ça, mais qu'importe.
3: On n'est pas obligé d'y aller, hein, en même temps. Donc, Avignon. Donc les grosses chaleurs, il faut le savoir. C'est un choix. Voilà,
2: c'est un choix.
3: Un choix réfléchi. Il faut pas partir comme ça. Souvent, c'est un peu le piège de jeunes compagnies qui partent sans trop savoir où elles vont, en se disant « ouais, ça va être cool », et puis elles se retrouvent sur le carreau parce que pas de public, difficile.
2: Ça, t'as déjà vu ce genre de choses se produire, c'est-à-dire des gens qui ont fait une grosse promo, qui n'ont pas arrêté d'afficher les échelles et tout ça, et qui se sont retrouvés devant si peu de monde?
3: Ah oui.
2: Ouais.
3: Ah oui, et puis moi je l'ai déjà vécu.
2: Toi, tu l'as déjà vécu, personnellement.
3: Il y a très longtemps, moi je me suis déjà retrouvé à jouer devant. Le pire que j'ai fait, c'est jouer devant une personne qui dormait.
2: une personne.
3: Une personne.
2: Vous avez quand même réussi à tirer
3: On était trois sur scène. Il est arrivé, il s'est mis au premier rang, il a croisé les bras, et puis au bout de, je sais pas, de 2 minutes, le gars dormait, quoi.
2: D'accord.
3: Donc, okay. C'était pas. La qualité du spectacle n'était pas à mettre en cause à ce niveau-là, puisque le gars, il était venu pour dormir, visiblement. mais oui, ça arrive. Ça arrive.
2: Et comment toi,
3: De toute façon, c'est mathématique. Tu prends le nombre de spectacles par jour, le nombre de spectateurs par jour, tu peux pas remplir toutes les salles.
2: Ouais. Et c'est des petites salles ou c'est des. Enfin,
3: ça va
2: être des capacités d'un bar ou des capacités.
3: Ça va, on va
2: c'est
3: dire.
2: Variable.
3: Parce que bon, il y a des endroits qui se prétendent être théâtre pendant Avignon, mais en fait.
2: Qui
3: ne le sont pas. Tu te retrouves à jouer dans une arrière-boutique. Voilà. Mm-hmm. Mais on va dire que ça va de 50, d'une cinquantaine de places à. Il y a des grosses machines à gaz aussi, hein, mais par exemple, un théâtre comme la Scala, ils ont une salle à 600 places, je crois.
2: Ah, 600 places.
3: Ouais, mais il y a probablement plus.
2: Oui, c'est variable. Je veux dire, il va y avoir des tout petits lieux et des gros lieux, ça va de 600,
3: nous,
2: 50.
3: Nous, le théâtre de l'Adresse, on a une jauge de 100 personnes.
2: 100 personnes. Ouais. 100 personnes, c'est du gradin, c'est assis, c'est vraiment un théâtre, quoi.
3: Oui. Oui,
2: comme un théâtre à l'italienne, comme ici, au théâtre de la Madeleine.
3: C'est pas des théâtres à l'italienne, c'est des théâtres de poche plus.
2: C'est vraiment un petit endroit.
3: Ouais, c'est des petits
2: endroits. Mais il y a quand même des loges, des choses comme
3: ça
2: aussi.
3: Complètement.
2: Il y a des loges. Il y a des instants aussi à vous où vous pouvez vous reposer, être en.
3: En plus, nous, l'adresse, c'est juste. Il y a les remparts d'Avignon. Et là, je fais des signes.
2: Non, mais je vois bien le plan.
3: Je suis en train de faire des signes.
2: Donc là, tu vois, c'est là.
3: C'est
2: à côté.
3: Donc, il y a les remparts. C'est ce qu'on appelle intramuros. C'est les remparts d'Avignon. Et nous, on est juste de l'autre côté du boulevard. Donc, c'est à 10 mètres des remparts. Et donc, on n'est pas complètement dans la foule, donc ça, c'est plutôt pas mal.
2: Vous êtes un peu en retrait.
3: Et on n'est pas non plus, il n'y a pas à marcher pour venir jusqu'à nous pendant des heures. C'est le cas de quelques théâtres. Et il y a une belle petite terrasse ombragée sympa pour attendre et tout. Ouais, ouais. Alors, l'endroit est super sympa.
2: Et vous avez un bar aussi là-bas ?
3: Il y a un petit endroit pour faire de la où il y a une petite restauration.
2: Une petite restauration rapide, prendre un petit rafraîchissement et tout. D'accord, mais les recettes, elles ne sont pas pour vous, par exemple
3: sur ce, Ah non, c'est le théâtre. Ah non, non, c'est nous, on loue un créneau.
2: Donc c'est une location, c'est-à-dire que vous louez le théâtre de telle heure à telle heure sur une période bien définie.
3: Ouais, c'est ça.
2: D'accord, et ce sont des prix assez...
3: Généralement, ça tourne autour de... nous, l'adresse, le propriétaire du théâtre a une compagnie lui-même de théâtre, donc il connaît les enjeux.
2: Oui, c'est-à-dire que le mec, il est du métier, donc
3: il est très respectueux, donc il s'adapte. Et il joue le jeu dans le bon sens du terme, il ne nous assassine pas. Mais on va dire qu'en moyenne, je ne sais pas moi, on est entre 8 et 10 000 euros pour le festival.
2: Pour la location. Pour une semaine.
3: Non, pour tout le festival.
2: Pour toute la période.
3: Ouais, pour toute
2: c'est-à-dire
3: la période.
2: Du 8 au 24.
3: Du 4 au 25.
2: Ouais. Du 4 au 25 juillet. Ouais. D'accord, ok.
3: On est à peu près 10 000 euros, toutes taxes comprises, un truc comme ça. Quoi.
2: Ok. Ouais. Et,
3: ça peut être un peu moins, ça peut être un peu plus.
2: Ouais, mais la fourchette, c'est ça en gros. Ouais. D'accord. Et ça représente quand même un coût énorme.
3: Ah bah oui,
2: énorme.
3: Parce qu'il y a l'hébergement aussi.
2: Ouais, parce que vous êtes 7.
3: On est avec notre chargé de prod.
2: De prod.
3: Ouais, c'est ça.
2: Ouais, c'est toute une équipe qui va jusqu'à peu près 7 personnes, en gros, comprenant les comédiens et la chargée de prod.
3: Voilà.
2: Vous avez un technicien avec vous ?
3: Un technicien qui est sur deux spectacles. Donc,
2: qui alterne entre vous et une autre compagnie.
3: Oui.
2: Ok, d'accord. Vous avez quand même du monde, quoi.
3: Ah, oui.
2: Du monde à rémunérer, du monde à
3: loger, à nourrir,
2: loger,
3: à transporter.
2: Nourrir, transport, ouais. Ces petites colonies de vacances qui se déplacent.
3: Ah oui, oui. Ouais, c'est un sacré budget.
2: C'est un sacré budget. Justement, par rapport à ce budget, donc, vous avez des aides ? Vous avez des aides publiques ?
3: Il y a des subventions qui sont mises en place, soit par la région, soit par l'aspect d'IDAM, par la DAMI, des choses comme ça.
2: Vous avez ça, vous, actuellement ?
3: On n'a pas le droit à tout, parce que... Et puis, il y a des demandes qui sont en cours.
2: OK.
3: Il y a le fonds PEPS, aussi, qui permet de payer... en fait, c'est une aide pour payer une partie des charges salariales. Parce que qui dit demande d'aide dit aussi l'obligation de rémunérer tout le monde
2: à un minimum légal. Légal.
3: Donc ça, c'est un budget aussi, parce que tu dois payer toute l'équipe pendant tout le festival.
2: Oui.
3: Tu vois ? C'est un gros budget.
2: C'est un gros budget.
3: Si on regarde que les aides et les prévisions de la billetterie, on ne s'en sortirait pas.
2: D'accord, je veux dire, ça n'équilibre pas.
3: Non, donc c'est pour ça qu'on a mis en place...
2: Entre les dépenses et les recettes, c'est absolument pas équilibré.
3: Non, pas du tout.
2: D'accord, et c'est pour ça que vous avez mis en place donc la fameuse...
3: Un financement participatif.
2: Participatif.
3: Oui,
2: une cagnotte litchi.
3: Non, pas litchi, c'est sur proarti.fr, proarti.fr, voilà. 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
1: Donc, François Rousseau.
2: Oui, Patricia okay. Catana.
1: On vient d'écouter ton choix musical, donc ton troisième choix.
2: C'est ça.
1: C'est ça. Donc là, tu as balancé quand même du lourd, du gros, du épais, du rugueux. C'est quand même Wu-Tang.
2: Le Wu-Tang Clan, ouais.
1: Le Wu-Tang Clan.
2: Exact. Titre emblématique Cream, extrait de l'album non moins emblématique Enter the Wu-Tang. Pourquoi j'ai choisi ce morceau ? Parce que je suis allé voir leur concert de leur ultime tournée avec mon fils.
1: Wow. Bah oui, parce que c'est fini.
2: À l'Accor Arena, et c'était génial. C'était génial. Ils étaient tous là, sauf les décédés, on va dire. Mais

0: Donc, alors justement, cette participation, parce que ce spectacle, oui, il y a des subventions publiques. Vous avez des partenaires privés aussi ?
1: Justement, en fait, on a mis en place un système de financement participatif sur ProArty parce que les subventions, les aides éventuelles, elles ne suffisent pas
0: parce que c'est quand même des budgets qui sont quand même...
1: sortir indemne d'Avignon, on va dire.
0: C'est des budgets importants.
1: Et on a choisi ProArty parce qu'ils ont un système de mécénat. On est éligible à ce dispositif, ce qui permet aux gens ou aux entreprises qui nous soutiennent financièrement, ça ouvre droit à une déduction d'impôt. C'est-à-dire les particuliers, s'ils font un don de 100 euros, par exemple, ils vont avoir une déduction de 66 euros
0: Par rapport à leur déclaration d'impôt.
1: Et les entreprises, c'est 60%. Voilà.
0: Ok, c'est-à-dire si une entreprise vous soutient, si par exemple elle file 100 euros,
1: Elle peut déduire 60 euros de...
0: Elle déduit, donc ce qui est quand même intéressant fiscalement parlant.
1: Ouais.
0: Et c'est quelque chose que tu as déjà eu l'habitude de mettre en place pour d'autres projets ?
1: Alors en 2023, quand j'avais fait Avignon, on avait fait, avec le spectacle Je l'aime moi non plus, on avait mis en place un financement participatif sur un autre site qui s'appelle Ulule. Ça avait super bien fonctionné. C'était pas dans le cadre du mécénat, c'était vraiment du financement participatif. Et ce qui est sympa aussi avec ce genre de dispositif, c'est que on met en place aussi des contreparties en fonction du montant du don. On a, ça peut être des places, des entrées gratuites, ça peut être, une carte postale, une affiche dédicacée en alexandrin. On a mis en place tout un système de contrepartie.
0: Contrepartie. Et là, par exemple, c'est quoi la contrepartie pour justement cet événement qui s'annonce ?
1: En fonction, il y a plusieurs contreparties qui dépendent du montant du don.
0: D'accord, si tu donnes ça, t'as ça. D'accord. C'est quoi les plus gros dons que vous avez eus là pour l'instant ?
1: Les plus gros dons, on a eu des dons à 500 euros.
0: Des particuliers qui donnent 500 euros pour soutenir le spectacle, pour soutenir ce spectacle.
1: Ouais, c'est ça. Ouais.
0: 500 euros, c'est beau.
1: Ouais. On a budgétisé notre Avignon idéalement notre campagne de financement participatif. Notre objectif, c'est d'obtenir 26 000 euros.
0: D'accord, à 26 000 euros, vous êtes bien.
1: On est super bien.
0: D'accord.
1: Et tu dois choisir un montant minimum à atteindre, en deçà duquel tu es obligé de rembourser les gens. On a atteint ce montant minimum, nous, il était de 12 000 euros, et on l'a atteint. Donc,
0: à l'heure actuelle, le montant de 12 000 euros, il est confirmé.
1: Oui, c'est ça.
0: Ça, c'est acquis.
1: Et d'ailleurs, on a eu à peu près 120 donateurs déjà.
0: Mais qui sont, c'est des gens forcément que vous connaissez ou des gens comment ils ont entendu parler de ce projet ?
1: Parce
0: que vous faites tous chacun de votre côté une grosse communication là-dessus.
1: Le bouche à oreille. Moi, je fais pas mal de trucs sur les réseaux. Tous les trois jours, je diffuse quelque chose. Une petite vidéo, une petite pastille pour parler d'événements. Et puis, on essaye de faire en sorte que les gens partagent aussi. Parce que déjà aussi nous soutenir, partager la campagne.
0: C'est-à-dire que si tu diffuses l'information, il y a plus de gens, c'est du bouche à oreille, et les gens vont être sensibles, le public va être sensible à ce que vous faites et à votre...
1: Vu la conjoncture, c'est pas forcément évident de donner des sous.
0: Quelque part, c'est un combat à la culture, on est d'accord.
1: Oui, c'est soutenir la culture.
0: Soutenir la culture, c'est important.
1: Tout en défiscalisant, donc c'est bien.
0: Oui, voilà. Vous avez tout à y gagner, non ?
1: C'est ça.
0: Ok, d'accord. Donc, c'est jusqu'à quand, cette participation, cette cagnotte ?
1: Là, il reste une vingtaine de jours.
0: Ouais. Vous êtes obligé de donner des délais aussi précis ou
1: c'est
0: freestyle ?
1: Oui, il faut choisir un temps de campagne. Mais l'avantage de ProArty, c'est que pendant Avignon, on pourra relancer la campagne.
0: Ouais, en cas où.
1: Et là, c'est un système de flash code pour que les gens puissent faire des dons express.
0: D'accord. Il y a de plus en plus de choses comme ça qui se passent, même à d'autres niveaux qui sont artistiques ou culturels.
1: Ouais.
0: Il y a aussi sur l'entrepreneuriat, l'artisanat et tout.
1: Bien sûr,
0: quelque chose. Je pense que au niveau des fonds publics, c'est en train de se réduire drastiquement. Et ça, tout le monde le sait, tout le monde en est
1: conscient.
0: Toutes
1: les subs, elles sont réduites au mieux à moitié, au pire, elles disparaissent.
0: Voilà.

0: Donc, c'est aussi enfin, tout un chacun qui peut aussi. Je trouve que c'est quand même quelque chose d'assez exceptionnel, quoi. Comme quoi,
1: Ouais.
0: bon, ça va pas si mal s'il y a des gens qui sont encore sensibles à ça.
1: Bah, je te cache pas que la période, elle est pas vraiment propice à ce genre d'opération, mais il y a encore des gens qui se mobilisent. Et encore une fois, bah, quand on n'a pas les moyens forcément de donner de l'argent, bah, le fait de partager l'information, c'est déjà nous soutenir, déjà nous aider.
0: Ok, d'accord. On va écouter
1: Proarty.fr, allez-y.
0: Proarty.fr, on va y aller. Avant d'y aller, on va écouter ton dernier choix.
1: Ouais.
0: Cher François, c'est Feu Chatterton,
1: Ah
0: bien
1: bah oui, un
0: sûr.
1: peu de chanson française quand
0: Merde
1: même.
0: alors. Alors, Feu Chatterton, c'est quel titre, s'il te plaît?
1: C'est
0: C'est
1: À
0: À
1: cause
0: cause
1: ou
0: ou grâce,
1: grâce,
0: donc
1: extrait
0: du dernier
1: de
0: album
1: ouais, Labyrinthe.
0: Labyrinthe que je vous conseille d'écouter.

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2: Feu Chatterton, donc Feu Chatterton, dernier choix de François. De François, donc, qui est mon donc, l'invité du bal des engagés pour parler Avignon et pour parler de culture en général.
3: Ouais.
2: C'est ça, non?
3: C'est ça, ouais.
2: Ouais. Et, grand espoir pour que tout se passe bien et que tout arrive à point nommé par rapport à cette participation.
3: Ouais, on a,
2: sur
3: Proarty, proarty.fr. Vous cherchez la Tragibile d'Andromaque.
2: La Tragibule.
3: La
2: Tragibile d'Andromaque.
3: Ouais, okay. C'est ça.
2: D'accord. Donc, compagnie troyenne, il y a toi.
3: Il y a compagnie qui est dans Lyon.
2: Oui, mais ouais. Qui est basée dans Lyon. Mais les comédiens, ils viennent d'un peu partout.
3: Mais ils sont beaucoup. Il y en a un qui est en région parisienne et les autres, ils sont basés en Puisaye aussi.
2: Voilà. Dans Lyon.
3: Ouais.
2: D'accord. Et toi, tu es le Troyen.
3: C'est ça. Mais c'est une compagnie avec qui je bosse, qui était à Paris avant et avec qui je bosse depuis plus de 20
2: oui,
3: ans.
2: Oui, c'est
3: quoi.
2: Des gens que tu connais bien depuis fort longtemps.
3: Le collectif des psychopathes associés.
2: Ouais. Ok, d'accord. Okay. Et le théâtre, c'est bien. Mais toi, tu es de plus en plus sur le théâtre ou le cinéma. J'ai notamment, tu as fait un passage éclair dans la fiction qui s'est déroulée à Troyes récemment, qui a été tournée à Troyes, Badinter. C'est un long métrage,
3: oui,
2: c'est
3: pour
2: ça.
3: Le cinéma, oui. Badinter, vous avez un petit rôle, oui. J'ai fait aussi à côté de Sens, Avant la tempête, qui est un autre long métrage. Oui, il y a pas mal de choses en ce moment, du théâtre.
2: Toi, t'es plus, de plus en plus tourné plus sur le théâtre et le cinéma.
3: Bah, c'est mon métier de départ.
2: Oui.
3: C'est vrai qu'à Troyes, j'étais plus identifié chanteur jusqu'à maintenant. Mais le théâtre, le cinéma, c'est quelque chose que je fais.
2: Oui, c'est quelque chose que tu connais tout, quoi. Mais t'as fait quand même une belle aventure, un beau chemin sur pas mal de groupes à Troyes, notamment les Aquabonistes.
3: Que je continue, d'ailleurs, avec Carré d'Arrière, les Berlines, on va faire l'ouverture de Troyes en scène le 26 juin.
2: À 19h, non ?
3: À 19h, place Saint-Rémy. Donc,
2: d'accord. Donc,
3: je vous donne le 26 juin.
2: Le 26 juin. Ouais. C'est un samedi ? Vendredi ?
3: C'est un samedi, je crois. Mais bon, c'est le 26 juin.
2: C'est le 26 juin à 19h, donc place Saint-Rémy.
3: Donc, c'est
2: à l'arrière des Berlines.
3: À l'arrière des Berlines, hommage à Alain Bachung. Ouais.
2: Ouais, je connais.
3: Bah oui, okay. Tu connais. C'est un peu grâce à toi que ça existe, cette aventure.
2: Non, c'est grâce à vous surtout. C'est vous qui êtes sur scène, c'est pas moi.
3: Et donc, oui, du théâtre. Là, je viens de faire une petite résidence à l'espace Gérard Philippe de Saint-André. Je remercie encore Élodie Songy d'ailleurs nous avoir accueillis avec mon monologue Tes yeux des cieux, écrit par Jean-Eudes Mazy.
2: Jean-Eudes.
3: Oui. Donc ça, c'est une belle aventure, ça avance, il se passe plein de belles choses à ce niveau-là. Et puis, j'ai intégré une compagnie parisienne qui s'appelle la compagnie Crépuscule. Et on est en création d'une pièce de Paul Claudel qui s'intitule « L'annonce faite à Marie ». Et on fera une lecture au... Ah, allô, docteur ? On fera une lecture mercredi prochain, le 6, au Sample à Bagnolet.
2: D'accord.
3: Le Sample, qui est un tiers lieu qui va disparaître d'ailleurs, malheureusement, mais c'est un lieu magnifique où on a fait une petite résidence là les 15 derniers jours. Et donc, on sera en lecture mercredi prochain, le 6, à 20h30, au Sample, à Bagnolet.
2: À Bagnolet, d'accord. Voilà. Ok. Mais on va surtout se rappeler des dates troyennes.
3: Ouais.
2: Pas parce qu'on peut aussi bouger sur Bagnolet, mais par rapport à toi, ton actualité, donc c'est aussi ce qui va se passer à Troyes, ce qui va se passer à Avignon, ce qui va se passer partout. Tu fais partie aussi d'un dispositif qui est quand même assez particulier, qui œuvre à l'hôpital de Troyes, me semble-t-il.
3: À l'unité de soins palliatifs de Troyes, oui, tout
2: d'accord.
3: À fait.
2: D'accord, tu peux expliquer
3: bon, en fait, tous les, oui, tout à fait. Depuis la création des soins palliatifs, il y a 16 ans, je crois, au sein de l'hôpital de Troyes, il y a une association qui s'appelle DSPDA qui a été mise en place.
2: DSPDA. D'accord.
3: Qui œuvre pour faire rentrer les arts vivants dans le service. Depuis la création du service, il y a eu une volonté de créer...
2: une volonté qui vient de l'hôpital.
3: De l'association des soins palliatifs.
2: De l'association, pardon.
3: Oui, le service des soins palliatifs. Donc, il y a des expositions, il y a pas mal de choses culturelles qui sont mises en place. Et notamment, tous les vendredis, il y a un binôme qui vient, un instrumentiste et un chanteur ou une chanteuse, ou une danseuse, ou une comédienne, ou un comédien.
2: C'est toujours sous forme de duo.
3: De duo, oui, c'est important.
2: Qui se déplace.
3: Ouais. Et donc, toute la journée, de 9h30 à 17h30, on va dire... On va de chambre en chambre pour ceux qui peuvent et qui désirent nous recevoir. Et soit on leur chante des chansons, soit on leur dit des textes, soit, enfin voilà quoi, on échange avec eux, avec
2: les patients. C'est la famille qui vous demande d'intervenir ou c'est comment
3: ça
2: se passe? Ça
3: dépend. Parfois les équipes soignantes demandent aux patients. Parfois, on va voir les familles. On chante soit pour les patients, soit pour les familles. On chante aussi pour les équipes soignantes. C'est important aussi.
2: Ouais.
3: Et c'est à chaque fois, c'est une parenthèse.
2: Parce que les soins palliatifs, on ne va pas se voiler la face. C'est des gens qui vont partir.
3: Ah oui, complètement.
2: Qui vont partir et qui la famille en discute. Enfin, sait très bien ce qui va se passer.
3: Ah oui.
2: Et propose de partir, enfin, d'écouter la dernière, l'ultime chanson.
3: Oui, c'est ça. Parfois, il y a des messages qui sont passés au travers de chansons. D'ailleurs, c'est souvent le cas.
2: Oui.
3: Des choses qui sont peut-être on n'arrive pas à dire autrement,
2: avec une certaine pudeur, par le biais d'une chanson ou d'un texte quelque part, il y a un message qui est délivré à la personne qui va partir.
3: Tout à fait, ouais. C'est l'association Fais-moi rêver qui nous recrute et puis voilà, qui nous programme le vendredi.
2: Donc, et ça c'est tous les vendredis.
3: Tous les vendredis, on est une quinzaine à tourner.
2: Et c'est des gens d'ici forcément ou de Troyes, de l'Aube.
3: Il y a pas mal de gens du coin, mais il y a aussi des Parisiens. Enfin, ça dépend des besoins, des disponibilités de chacun, quoi. Voilà.
2: Ok, parfait. Bon, j'y penserai le jour où. Hein.
3: Écoute, j'espère que je serai encore là.
2: Oui, moi aussi. On va conclure cette émission. Donc cette belle émission, je tiens à te remercier encore de ta patience et de ton kawaii. Magnifique que tu as mis aujourd'hui, parce que tu sais ma passion pour les kawaii et les vêtements de pluie.
3: J'ai mis exprès.
2: Merci. Merci Monsieur François Rousseau. Donc on rappelle le site pour vous aider financièrement.
3: Proarty.fr.
2: Aller vagabonder à Avignon cet été.
3: C'est ça, Proarty. Okay.
2: Proarty, d'accord. Et pas mal de dates qui vont arriver, dont les aquabonistes au mois de juin, fin juin.
3: À l'arrière des berlines.
2: À l'arrière des berlines.
3: Ce sont les mêmes musiciens, donc oui. Voilà.
2: À Troyes en scène, ok. Merci beaucoup. On va conclure cette émission avec mon titre. Donc moi, c'est un choix personnel aussi. Hein. C'est Michael Jackson, c'est You Rock My World. D'ici là, portez-vous bien, sortez couverts. Allez, chat.

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